Sec à l'instant sur les ondes de Radio Canus 102.2 avec le titre Non, non, non, non, je ne suis plus sous. Auparavant, John Severi avec What's She Told Me, histoire de rester dans les histoires un petit peu tordues d'amour, n'est-ce pas? Et PJ Harvey avec le célébrissime Come on, Billy, Radio Canus 102.2.

0: Vous êtes toujours sur Radio Canu. C'était Do the Wrong Thing de Lounge Lizard.
1: You got to lose du cousin de John Hooker, Earl Hooker.
0: Et Earl Bostick.
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Vous êtes toujours à l'écoute de Radio Canu sur le 102.2. On a écouté Puce, ni une ni deux. Ensuite, il faisait tout noir. C'était Martin et ses antécédents, Homo sapiens. Et à l'instant, Radiant Shift, Radio Canu, la plus électronique des radios.

0: Vous êtes bien sur Radio Canu, la plus funky des radios. On vient de se faire donc une petite session assez funky avec tout d'abord Ceux qui marchent debout, le morceau Audio Smog. Juste derrière, directement de Lyon, La Waka avec le morceau Le Maître du Ruban. Et pour finir, directement de Genève, l'orchestre tout puissant Marcel Duchamp. 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
1: Radio Canus en 2-2, on vient de s'écouter Harry Bams avec Non et Orchestre Poly Rythmo de Cotonou Dahomey.

sens. Oui, oui, le morceau, c'est dans le même sens. C'était Van Van, Grâce et Volupté, un instant sur Radio Canu, la plus feu-ou des radios, que des morceaux feu-ou. Juste avant, il y a eu Théodora avec Miss Kitoko, et encore avant, Little Sims avec Point and Kill. 102.2, la plus rebelle.

vous écoutez toujours le 102.2 de Radio Canu à Lyon et on vient d'écouter trois groupes ou projets solo de rock. On a commencé avec The Jax, un groupe japonais de la fin des années 60. Le morceau c'était Marianne. Ensuite on a écouté Maria Violenza avec le morceau Moisissure et Gaz Mask Terror avec Le Temps des Charniers.

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Voici des poursuites et des arrestations filmées par la police américaine. Ces documents dépassent la fiction. Grand reportage, tout de suite.

Bonsoir. Les courses-poursuites que vous allez voir dans ce document sont impressionnantes. Il ne s'agit pas de cascades de cinéma, mais de séquences réelles, filmées par la police américaine et les chaînes locales de télévision lors d'arrestations ou de tentatives d'arrestation de malfaiteurs. Ces poursuites sont, vous le verrez, extrêmement spectaculaires. Parfois, elles se terminent bien, d'autres, elles finissent mal. Âme sensible, accrochez-vous.

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Sur Radio Canu 102.2, la plus rebelle des radios, on s'est écouté Assassin, l'éducation à travers les médias, l'interlude grand reportage de Rapace, information de Fred Alpi, City of the Damned de The Peep Shows, image interposée de J'aurais voulu.

0: Radio Canu, vous venez d'entendre Mathilde quand elle se regarde dans la glace en duo avec Letty Dudahu. Ensuite, il y avait Lala Bolduc, Le Bronx, et tout de suite derrière, Trottignant Romagno et Vignolo qui chantaient Black Dog.
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Radio Canu, Radio Canu, le 102.2, vous venez d'écouter premier morceau, le Juice avec Shoot. Juste après, c'était Meryl et DJ Tutus, Jexki. Et là, on vient de s'écouter Little Sims avec Enough. 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

200 mètres est l'une des courses les plus courtes, mais les plus populaires de l'athlétisme. Elle se boucle en quelques secondes, mais une bonne performance demande un entraînement, une force et une puissance considérables.

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1: On vient d'écouter dans l'ordre Takis RT, La Course, ensuite KLM et Rotag pour le morceau Mom, et on a terminé avec Satchok pour Appel le 18, et vous êtes toujours sur Radio Canu, Radio Rebelle.

Bonjour, c'est les bandes continues de Radio Canu. Et là, on vient d'écouter DJ Shadow avec The Right Thing. Juste après, c'était Tortoise avec Cornpone Brunch. Et là, on vient juste d'écouter Fortet avec She Moves Me.

Toujours sur Radio Canus 102.2, la plus rebelle des radios. On vient de s'écouter Slater Kinney, Delta 5, Mind Your Own Business et Slater Kinney encore avec One Beat.

0: Vous êtes toujours à l'écoute des bandes continues de Radio Canu, la plus rebelle des radios, et on vient de s'écouter dans l'ordre Labyrinth de Sia Diplo, Angel in Your Eyes, Monument de Royce Cop et Energize de Lewis O'Man. 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

Radio Canu, Radio Canu, le 102.2, vous venez d'écouter premier morceau, le Juice avec Shoot. Juste après, c'était Meryl et DJ Tutus, Jexki. Et là, on vient de s'écouter Little Sims avec Enough. 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

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On vient d'écouter, vous êtes sur Radio Canu évidemment, les bandes continuées, on vient d'écouter Shockbore avec le titre Motionless, puis le délicieux titre de Douche Froide qui s'appelle Dissection, et enfin le son de Grenoble qui s'appelle Bidon Bizarre avec le titre Panini Radio Canu 102.2.

0: Vous êtes sur Radio Canu 102.2 et on vient d'écouter dans l'ordre Tomahawk, God Hates a Coward, ensuite Cat Power, Good Clean Fun, et pour terminer Shockbore, A Taste for Bitters.
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Et vous êtes toujours à l'écoute de Radio Canu et les bandes continues. On vient de s'écouter Agnès Bill qui nous chantait « Touche pas à mon corps ». C'était suivi de Billy the Kick qui nous contait que le roi était mort. Et nous avons terminé par le trio Vantage qui interprétait un trio pour piano en sol mineur, l'opus 17 et le troisième mouvement. C'était de Clara Schumann, une des rares compositrices de classiques du 19e. Et voilà, toujours à l'écoute de Radio Canu au 102.2 ou sur radiocanu.org.

Vous venez d'écouter Antoine Bergeau et Mike Ladd, Slow Motion, puis Nadia Rose sur un morceau qui s'appelle Squad, et enfin Stéphane Escher qui a repris ce groupe incroyable qui s'appelle Kleenex pour un morceau qui s'appelle Nice. 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

0: Radio Canu, c'est bien encore et toujours la plus rebelle des radios. Une petite session rock avec à l'instant les Virgin Marys, Bang Bang Bang, juste avant les Clutch avec Earth Walker, et encore avant avec Jimi Hendrix, Earth Blues, Radio Canu 102.2 en FM.
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Vous avez pu écouter dans l'ordre De l'air, le groupe de Thierry Lafitte avec le titre « Il pleut ». Ensuite, c'était Nicolas Tarik et le morceau « Gibraltar ». Et enfin, Chfedran avec le titre « One Day ». Vous êtes bien sur les bandes continues de Radio Canut.

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êtes bien sur les bandes continues de Radio Canu, le rap. Dans l'ordre, on a écouté un extrait de la mixtape Cornet Tape de Mix Don Prod. Le titre, donc le premier titre, c'était Que la fête commence, avec comme rappeur Fracas, Cisaï, Drixie, Floral, Sal et Sisyphe. Ensuite, on s'est écouté les Stéphanois, M666 et CAC 40, soit le groupe Tête de Serre, avec la piste 21 d'un album sorti en 2013, Tête de Serre, sa vie, son œuvre, tout simplement. Et à l'instant, c'était le titre Patate de Sisyphe, membre de Dialectic Music, extrait de l'album L'Oiseau du Malheur 2015. 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

0: Vous êtes toujours sur Radio Canu, on vient de s'écouter dans l'ordre Agar Agar avec I'm That Guy, ensuite c'était Cigarettes After Sex avec Nothing's Gonna Hurt You Baby, et la dernière chanson c'était Polo and Pan avec Mexicali. 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

Bon, mais on est sur Radio Canu, nous venons d'écouter X-Men, pendez-les, bandez-les, descendez-les. Suivi d'Infecticide, Dans mes rêves, et suivi de Tom Z, Augusta, Angelica et Consolao Sao. Et Consolao Sao. Vous êtes sur Radio Canu 102.2, moi.

Radio Canu 102.2 FM. Nous venons d'écouter Dead Prez avec Police State, Public Enemy avec Fight the Power et Antipop Consortium avec Hydrogen Slush.

Vous êtes toujours sur Radio Canu, on vient de s'enchaîner des vibes afro-jamaïcaines. On a commencé avec Safa Diallo en combinaison avec Binnie Man et leur tune Néné Fouta. On a enchaîné avec le Big Anthony B et sa tune Back to Normal sortie chez Massive B. Et on a fini avec la jeune génération Bada General en combinaison avec ZJ Liquid pour la tune Barrel. 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

Vous venez d'entendre à l'instant la voix d'Émilie Souillot, qui se fait aussi appeler Phénix de Pandore, dans son duo Phonix avec Vincent. C'était le titre Libération. Le titre juste avant, c'était Monsieur Pejic avec le titre Girls en anglais. Et le premier morceau des trois titres qu'on a entendu, c'était Electrofield Project avec le titre Lyon, comme la ville de Lyon. C'était pour l'émission Patch World, ce choix de ces trois titres. Vous êtes sur les ondes de Radio Canu 102.2, la plus rebelle des radios.

0: Radio Canu, Radio Rebelle, nous avons pu entendre successivement Retaka, un groupe équatorien qui chantait Globalisation. Ensuite, il y avait le Guns of Brixton du Clash, repris par Inert Terrestrial. Et à l'instant, c'était du punk musette avec Igor Agar et sa Java ZF. 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

0: Et vous venez d'entendre Suzanne avec SLT,
1: suivi du titre Chinoise de Thérèse.
2: Et on a terminé avec la superbe collaboration entre Altarba et Tapfinger et KDS pour le titre Nocturnal Birds. 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
1: Sans vouloir à proprement parler faire un bilan, je pense qu'on peut estimer que cette expérience de thérapie de groupe s'avère plutôt bénéfique.

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1: C'était Max Romeo and the Upsetters avec Uptown Babies Don't Cry.
2: Suivi d'un crew formé d'un ensemble d'individus avec leur musique rap non rentable.
1: Et ensuite les Poupini Sisters avec Tous vos Fals Américaines.
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Yes, tu viens d'écouter l'original Kiba qui vient de sortir ce nouvel album Ayobatsu Kiba avec H et Salsa et Dancehall. C'est le premier morceau qu'on a écouté. Le second, c'était Kiba qui réunit Bounty Killer, Kalash, Buzzy Signal et l'original Barrington Levy pour une tune spécialisée sur les vibes 90s. Et la dernière, Kiba toujours avec Buju Banton et l'original Tribal Kush. La tune, c'est 18 Shot, Big Tune. 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

Yes, tu viens d'écouter l'original Kiba qui vient de sortir ce nouvel album Ayobatsu Kiba avec H et Salsa et Dancehall. C'est le premier morceau qu'on a écouté. Le second, c'était Kiba qui réunit Bounty Killer, Kalash, Buzzy Signal et l'original Barrington Levy pour une tune spécialisée sur les vibes 90s. Et la dernière, Kiba toujours avec Buju Banton et l'original Tribal Kush. La tune, c'est 18 Shot, Big Tune. 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

Oui, oui, le morceau, c'est dans le même sens. C'était Van Van, Grâce et Volupté, à l'instant sur Radio Canu, la plus feu des radios, que des morceaux feu. Juste avant, il y a eu Théodora avec Miss Kitoko, et encore avant, Little Sims avec Point and Kill. 102.2, la plus rebelle.

0: Alors bien d'écouter Coil Guns avec Millennials, puis Moe avec Paris, et ensuite il y a eu Tom Waits avec Underground.
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102.2, une souris verte de Dragibus, auparavant Zanzilé, avec une production de 2000, et la célèbre Jamika est sur le titre Astro Projection, et Laetitia Sherif avec Music Box, le tout sur Radio Canus 102.2.

On vient d'écouter Vivian Goldman avec Laundrette. Juste avant, c'était Stéréo Total avec Orange Mécanique. Et encore avant, c'était Duchess Says in Serial. Et c'est Radio Canu 102.2.

C'était Antidaté à l'instant sur Radio Canu avec le morceau Demon. Juste avant, c'était Maestro avec Devil. Et encore avant, Bachar Mahalife avec Insomnia. 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

avec Agnew, la plus live des radios. À l'instant, c'était la Bastogne avec Au Temple du Type. Juste avant, un mix de DJ Zebra avec Dead Catherine, ça s'appelle, un mélange des Dead 60s et de Catherine. Et avant, le Tissu par Jeanne Chéral, Radio Canu, la plus rebelle des radios.

Oui, oui, le morceau, c'est dans le même sens. C'était Van Van, Grâce et Volupté, à l'instant sur Radio Canu, la plus feu des radios, que des morceaux feu. Juste avant, il y a eu Théodora avec Miss Kitoko, et encore avant, Little Sims avec Point and Kill. 102.2, la plus rebelle.

Radio Canu, les bandes continuent avec Shannon Wright qui nous chantait The First, suivi de Swivel Dance qui nous chantait Les Briseurs de Grève. Et juste avant Les Briseurs de Grève, parce que je me suis planté, vous aviez François Corbier qui vous chantait Le Cauchemar de François Corbier. Bon, vous avez tout remis dans l'ordre et de toute façon, vous allez continuer à écouter les bandes continues de Radio Canu sur le 102.2 ou sur radiocanu.org. Salut!

s'écouter Geir Jensen et Peter Kullmann avec un morceau qui s'appelle Nouvelle Machine.

On vient d'écouter Luciano avec la tune God is a Greater Than Man. On a enchaîné avec le upcoming et le big artiste Jalil qui sera bientôt ici en France et en Europe avec sa nouvelle tune Efat Babs qui s'appelle End of War, et l'artiste de Rory Stone Love Yeza avec la tune Road Runner. 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

Alors, vous venez d'entendre au tout début Eat a Kid avec le titre Rock to Hell. Ensuite, Sonic Killers, le titre DSK. Et à l'instant, Pig Rider, a big pig with a big pui is better than butter with no fat in it. Vous êtes toujours sur les ondes de Radio Canus 102.2.

0: Voilà, vous êtes toujours à l'écoute de Radio Canu. On a écouté, alors en premier, c'était les Witchcraft avec le morceau The Outcast.
1: Et après, c'était le progueux chevelu Steven Wilson avec Harmony Corinne.
0: Et le stoner des Américains de Clutch avec Psychic Warfare.

Vous avez pu écouter dans l'ordre Caïman avec le titre Grand 8. Ensuite, c'était Fanny Swan et le titre Ailleurs partir. Et enfin, le groupe Lundi Matin et la chanson Seul à deux. Vous êtes bien sur les bandes continues de Radio Canut.

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4: Ouais, totalement formidable. Vous êtes toujours sur les bandes continues de Radio Canu. On a écouté dans l'ordre le titre « L'enfer des villes », extrait de l'album « L'enfer des villes ». On retrouve dessus Benaïssa, Drixi, Fracas, Sal, Tovi, de la clique MDP, le rap. Juste après, c'était le Lyonnais Mathieu Côte, avec son morceau « Tendre ». Et à l'instant, c'était Rural, alias MC Requin, avec ce magnifique titre de 1 minute 22, qui s'appelle « Bibiné ». 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

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On vient d'écouter Clume, La Pluie, puis Anne O'Haraud, Kamayang et enfin Karina Salvado au Tempo.

0: Vous êtes toujours sur les bandes continues de Radio Canu.
1: Et on vient de s'écouter les Kings Queer avec No Future.
0: Laurie Anderson, aidé par un certain Jean-Michel Jarre pour le titre Relighting on Me, pardon.
1: Et on a terminé avec Erotic Market avec le titre I Want to Be Somebody. Et vous êtes toujours sur Radio Canu, pardon, au 102.2 sur la bande FM ou sur radiocanu.org.

Vous avez pu écouter dans l'ordre le groupe Lundi Matin avec Petit Effort. Ensuite, c'était Quai Bondy avec le morceau Street. Et enfin, Stan Matisse avec le plus célèbre des anonymes. Vous écoutez bien les bandes continues de Radio KNU.

Vous êtes toujours à l'écoute des bandes continues de Radio Canu, la plus rebelle des radios, et on vient de s'écouter dans l'ordre Labyrinth de Sia Diplo, Angel in Your Eyes, Monument de Royce Cop et Energize de Lewis O'Man. 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

même sens. Oui, oui, le morceau, c'est dans le même sens. C'était Van Van, Grâce et Volupté, à l'instant sur Radio Canu, la plus feu des radios, que des morceaux feu. Juste avant, il y a eu Théodora avec Miss Kitoko, et encore avant, Little Sims avec Point and Kill. 102.2, la plus rebelle.

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0: Et on vient de s'écouter Taj Wikiz et Adoa qui nous chantaient Here I Stand, un des premiers titres en reggae à chanter contre la haine envers les LGBT.
1: Suivi de Dub Amix avec
0: Les Petits Tracts.
1: Et pour finir, c'était Wolfgang Homo Deus d'Acromega, un petit titre délirant sur les petits délires technoscientistes du moment. 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

C'était Anna Tijou, Cassero Lazza, Shake Under the Moon et Waka Palmeré. 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

Radio Canu, c'est aussi l'Afrique qu'on vient de s'écouter. Maluma, une Mauritanienne, Bassissoko, un Guinéen, et Chalachou Achenafi, un Éthiopien. Radio Canu 102.2.

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1: 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À l'instant même, vous venez d'écouter un morceau de Bellyman, accompagné de Lynn Louise et DJ Innovateur, Back in the Business. Encore avant, Rudimental, Recognize, Fit Ella Here. Et encore un morceau d'avant, Rudimental, Feel This Love, avec John Newman. 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

Vous êtes sur Radio Canu 102.9 FM dans les bandes continues avec une sélection de musique japonaise et coréenne moderne présentée par moi-même, Kei. Petite dédicace à l'équipe qui gère les bandes continues avec qui j'enregistre actuellement. Concernant les titres des trois groupes qui viennent de passer, je commence par le dernier écouté, Baby's Bears Breath, avec le titre Kusabi, ending de l'anime Tenshi no 3P. Juste avant, French Chouchou avec le titre Revenge, extrait de l'épisode 1 de l'anime Zombieland Saga Revenge. Et encore avant, le groupe K-pop The Boys avec le titre Oh Sole Mio. Bonne écoute à vous pour la suite des bandes continues.

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Vous avez pu écouter dans l'ordre Opaline avec La fille tatouée, Sarah Saphir avec le titre Avant toi, et enfin c'était Neptune et le morceau Stella. 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

C'était Arthur H avec Lily Dale. Juste avant, on écoutait Mon Côté Punk avec Gelma. Et encore avant, c'était Karina Salvado avec Silencieux et vous écoutez Radio Canu 102.2.

Vous écoutez toujours Radio Canu et les bandes continuent de la plus rebelle des radios. Alors, dans l'ordre, on a écouté un groupe qui s'appelle Unto Others, juste après un single de Magma, donc une version courte de Mécanique Commando. Et à l'instant, on a écouté un groupe qui s'appelle Soen avec Lumerian, Radio Canu, la plus rebelle.

Radio Canus 102.2, oui, c'est encore moi, la petite voix qui vous annonce vos chansons sur Radio Canus. Donc, nous avons écouté Kyria Kinmore avec Red vs Dream, Granny Arc et Portishead avec The Rip.

Radio Canu, les bandes continuent avec Shannon Wright qui nous chantait The First, suivi de Swiverdance qui nous chantait Les Briseurs de Grève. Et juste avant Les Briseurs de Grève, parce que je me suis planté, vous aviez François Corbier qui vous chantait Le Cauchemar de François Corbier. Bon, vous avez tout remis dans l'ordre et de toute façon, vous allez continuer à écouter les bandes continues de Radio Canu sur le 102.2 ou sur radiocanu.org. Salut!

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3: Yes, on a commencé avec L'Exhaleur et sa tune Archimède. On a enchaîné avec la tune très énervée de MC Acro, Pas Obéir. Et on vient de finir avec ACS à Contresens et leur tune islamo-wokiste, rap lyonnais, Radio Canu, radio la plus rebelle

0: Vous avez pu écouter dans l'ordre Caïman avec le titre Grand 8. Ensuite, c'était Fanny Swan et le titre Ailleurs partir. Et enfin, le groupe Lundi Matin et la chanson Seul à deux. Vous êtes bien sur les bandes continues de Radio Canu.
1: 5 heures, 3 minutes d'arrêt.
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1: 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Gauche-droite, c'était Scalpel de la cabine, juste avant Michael Rose, Un Momento, et encore avant The Black Panthers du 42, une journée de ouf.

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Toujours sur Radio Canu 102.2 FM, on vient d'écouter Nouvelle Vague avec Guns of Brixton, Cat Power avec Enough, Coco Rosie avec Beautiful Boys.

0: Et donc, vous êtes bien sur Radio Canus 102.2 FM et vous avez écouté Youssoupha Polaroid Expérience, Sidoussi Fouya et MC Carole et Carole Conca 100% Féminista. Et oui, toujours féministe sur Radio Canus, bien sûr.
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0: 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À l'instant, c'était Amé de la Rumeur avec le titre Un chien dans la tête. C'est extrait de leur nouvel album Du cœur à l'outrage. Juste avant, c'était le groupe Kima avec La voix de ceux. Et encore avant, on avait le groupe de rap lyonnais Double Jeu en featuring avec Zarathustra. Et le morceau, c'est Dans l'urgence.
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1: Radio Canu avec Je danse le mia par le Pompe Moderne. Juste avant c'était Dub Mix avec Duer Dub. Et encore avant, le Pop de l'Herbe avec Viva la Revolutions. 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

Oui, oui, le morceau, c'est dans le même sens. C'était Van Van, Grâce et Volupté, à l'instant sur Radio Canu, la plus feu des radios, que des morceaux feu. Juste avant, il y a eu Théodora avec Miss Kitoko, et encore avant, Little Sims avec Point and Kill. 102.2, la plus rebelle.

Radio Canus 102.2, on vient de s'écouter Bambix avec Butch, God's Pie Ear Shot avec Close to Distance et Bambix encore une fois avec Conquer It All.

Radio Canu au 102.2 sur radiocanu.org avec une session qui comprenait Taria avec Victim of Ritual, Selkilt avec Hungarian Kilt Dance et Oilten avec Propaganda.

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0: Hey, Radio Canus, c'était Rosalia avec Saoko à l'instant. Juste avant, c'était Arca avec le morceau Watch. Et encore avant, Youssoupha, Astronaute.
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Radio Canus 102.2, on vient de s'écouter Le Fred avec Flimsy Strike, et juste avant c'était Emperor New Clothes, Welcome to the World. Encore avant on s'est écouté Creation Rebel, Know Yourself,

0: Vous êtes bien sur Radio Canu, la plus rebelle des radios. C'est les bandes continues, 102.2 FM sur Radio Canu. Donc c'était juste Tiki and Rebel. Et avant, on a écouté donc de la musique japonaise. C'était BTS featuring Saya. Et juste avant, c'était Cherry Bullet. Hands up!
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Radio Canu, Radio Canu, le 102.2, vous venez d'écouter premier morceau, le Juice avec Shoot. Juste après, c'était Meryl et DJ Tutus, Jexki. Et là, on vient de s'écouter Little Sims avec Enough. 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
1: Vous êtes sur les bandes continues de Radio Canu et vous venez d'écouter Lo que pasó a Hawaii de Bad Bunny, Family and Friends de Okelou et Bizarre de Thanks for Crying.

Malik Fahim, Hors de Tôle, 8-6 Crew, Harmoniska, Partisan, Libre comme l'air, c'est ce qu'on vient de s'écouter sur Radio Canu, la plus rebelle des radios.

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0: De la diversité sur les bandes continues de Radio Canu avec The Married Monk et The Belgian Kick.
1: Juste après, il y avait les Anglais de Skindred avec No Justice.
2: Et on a terminé avec un titre de Hervé Acriff qui était À tes souhaits.

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Radio Canu, la plus rebelle des radios de musique non-stop 24h sur 24. Vous venez d'écouter, en premier, c'était Neka avec son titre Showing Love, sorti de son album Victim of Truth, sorti en 2005 sur le label Yo Mama. Ensuite, tout de suite derrière, c'était Oxmo Puccino avec Gemalo Mike, extrait de l'album L'Amour est mort, sorti en 2001 sur le label De Label. Et ensuite, vous avez écouté un magnifique morceau de Prince sur son album Graffiti Bridge. Le morceau s'appelle Joy in Repetition, ça date de 1990 sur le label Paisley Park.

Et salut, salut, il est 18h et quelques, vous êtes sur Radio Canu 102.2 FM et c'est l'émission Rock Indé Punk et autres SAV qui commence avec cette semaine une sélection de nouveautés, punk, indie, hardcore et autres. Là on a commencé avec le retour du groupe The Cowboys. Je vous en ai parlé la semaine dernière, le groupe sort son nouvel album qui s'appelle Captain Easy's Downfall. Ça vient de sortir sur le label Feel It et on en a écouté un nouvel extrait, un morceau qui s'appelle The Eight In Your Heart, et on va enchaîner avec une autre nouveauté du groupe Cherry Chicks. On est dans l'enregistre plus Egg Punk là du coup, qui sort un album concept, oui rien que ça, qui s'appelle Dio and the Bites. Ça vient de sortir sur le label Total Punk et on en écoute le premier morceau qui s'appelle Dio Tame. C'est donc parti pour Cherry Chicks.

Et c'était donc le groupe Cherry Chicks. Allez, on va enchaîner avec l'extrait d'une compilation de vieux groupes de post-punk australiens sur la période 79-84. C'est le deuxième volume d'une compilation voilà, consacrée à cette période et dans ce pays, qui s'appelle Can't Stop It. Là, c'est le volume 2, donc, qui est sorti comme le numéro 1 sur le label Chapter Music, ou plutôt qui va sortir comme le label numéro 1 sur le label Chapter Music. Ça ne sort pas tout de suite. Il faudra attendre le 4 septembre prochain. Et on va en écouter donc un extrait avec un groupe qui s'appelle Tactics, un morceau qui s'appelle Watch My Hands, donc d'un groupe australien du tournant des années 70-80.

Et c'était donc le groupe Tactics, donc je vous disais, un vieux groupe australien du tournoi des années 70-80. Allez, on va revenir à aujourd'hui avec un groupe qui s'appelle Die Knöpfe, dont on va écouter un extrait de la cassette démo qui vient de sortir sur le label Xtro. Et le morceau qu'on écoute s'appelle Total Control, donc de Die Knöpfe.

Et c'était donc le groupe Die Knöpf. Allez, on revient avec un extrait du nouveau prochain album, du plutôt prochain nouvel album de Sweeping Promises. J'en avais déjà parlé il y a une semaine ou deux. Le groupe va sortir un disque le 14 août prochain qui s'appellera You Say I Romanticize. Ça sortira sur le label Sub Pop et on peut en écouter un deuxième extrait, un morceau qui s'appelle Cocoon. C'est parti donc pour Sweeping Promises.

Et c'était donc un nouveau morceau de Sweeping Promises. Allez, on va enchaîner avec un groupe qui s'appelle Spectators, groupe aux trois quarts lyonnais, qui vient de sortir une cassette qui était enregistrée l'année dernière sur le label lyonnais Sorcerer Records. Et on s'en écoute un extrait, un morceau qui s'appelle Shattered, donc du groupe Spectators.

Et c'était donc le groupe Spectators. Allez, on va en continuer en allant du côté de Sydney en Australie avec le prochain groupe qui s'appelle Concrete Lawn, dont on va écouter un extrait d'un single, un vinyle de titre qui vient de sortir sur le label Urge, même si c'est des morceaux qui datent de 2023 dessus, si j'ai bien tout suivi. Et on va en écouter La Fassa, un morceau qui s'appelle Return to Dust, donc du groupe Concrete Lawn. Je vous trouve ça tout de suite.

Voilà, c'était le groupe Concrete Lawn. Allez, on va continuer avec un nouveau groupe qui vient de Chicago, qui s'appelle Macroplastics, dans le registre hardcore. On va écouter un extrait de leur cassette démo autoproduite qui vient de sortir, enfin qui est sortie ce printemps. Et le morceau qu'on écoute s'appelle Easy, donc du groupe Macroplastics.

Et c'était donc le groupe Macroplastics. Allez, on continue avec un groupe très influencé par Divo, vous allez entendre ça. Le groupe s'appelle Odor Eater. On va en écouter un extrait d'un album qui s'appelle But For Who, qui sortira le 24 juillet prochain sur le label Feel It. Et le morceau qu'on s'écoute s'appelle Night Color, donc de Odor Eater.

Et c'était donc le groupe Odor Eater. Allez, on enchaîne avec le groupe allemand Ostseetraum, dont on va écouter le titre Alles Weg, extrait d'un album qui s'appelle Das Ende, qui vient de sortir sur le label allemand Mangel Records. C'est parti donc pour Ostseetraum.

C'était donc Ost Zee Traum. Allez, on va aux Pays-Bas avec le prochain groupe, un duo composé de deux anciens membres du groupe Loosberg. J'en ai déjà pas mal parlé ces dernières semaines. Le groupe s'appelle The Hobnobs et qui sort un très bon album sur le label 12XU. L'album sort le 26 juin, ça s'appelle Helmets Off et on en écoute un nouvel extrait, un morceau qui s'appelle Earn Armored, donc de The Hobnobs.

Et c'était donc The Hobnobs. Allez, on va continuer avec un autre morceau calme, et puis on va revenir des trucs un peu plus énergiques par la suite. On va écouter les Australiens et Australiennes du groupe Daily Toll qui vont sortir le 24 juillet prochain un disque de chansons des années 2021-2023. Ça s'appelle Sing Forever. Ça sort sur le label Tough Love, et on en écoute un extrait, un morceau qui s'appelle Preamble, donc du groupe Daily Toll.

Allez, on va continuer avec le groupe américain Gun Outfit qui vient de sortir un nouvel album après pas mal d'années de silence. Le disque s'appelle Process and Reality, c'est sorti sur le label Upset the Rhythm et le morceau qu'on s'écoute tout de suite s'appelle Unfelt Lost, donc de Gun Outfit.

Et c'était donc Gun Outfit. Allez, on enchaîne avec le groupe Wirtschaft, le morceau I'm Your Way, extrait de l'album Versus The World qui vient de sortir sur le label indonésien For Fun Cookies. C'est donc le groupe Wirtschaft.

Voilà, c'est donc le groupe Wirtschaft. Allez, on enchaîne avec le groupe, un groupe qui s'appelle Taste, dans un registre très anglais, vous allez entendre ça. Le morceau qu'on va s'écouter s'appelle Staying Underground, c'est extrait d'un album qui s'appelle Double Fantasy, qui vient de sortir sur le label Tough Love, donc c'est le groupe Taste.

Et c'était donc Taste. Allez, on continue avec le groupe Guiding Light, un extrait d'un album qui sortira le 21 août prochain sur le label Post Present Medium Records, qui s'appelle Fear on My Own Time. Et le morceau de Guiding Light qu'on s'écoute s'appelle Shackled by Lust. Et on écoute ça tout de suite.

C'était donc le groupe Guiding Light. Allez, on va enchaîner avec un single du groupe Sniffany and the Knits qui sort le 22 juillet prochain sur le label anglais Gob Nation. Et on s'en écoute la face A, le morceau qui s'appelle Best of Luck, donc de Sniffany and the Knits.

C'était donc le groupe Sniffany and the Knits. Allez, on enchaîne avec le groupe Gimmick. Je vous en ai déjà parlé la semaine dernière. Le groupe sort le 3 juillet prochain un album qui s'appelle New Tradition. Ça sortira sur le label Drunken Sailor Records. Et on en écoute un nouvel extrait, un morceau qui s'appelle Links in the Same Broken Chain. C'est parti donc pour le groupe Gimmick.

Et c'était donc le groupe Gimmick. Allez, on arrive vers la fin de cette émission. On va s'écouter encore un dernier titre et on va écouter le groupe Kiwi Junior. Kiwi Junior qui va revenir avec un nouveau LP qui s'appelle Blowing Up, qui va sortir le 14 août prochain sur label Perennial Death. Je vous en ai déjà passé un extrait il y a quelques semaines en arrière. On va écouter le titre qui donne son nom à l'album, Blowing Up. Très bon morceau donc du groupe Kiwi Junior.

Et c'était donc le groupe Kiwi Junior. Allez, c'était le dernier titre de l'émission SAV de cette semaine. 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Et puis, comme d'habitude, je termine avec un petit agenda concert avec deux dates à vous annoncer dans la chaleur. D'abord vendredi soir, du côté du Troxon, il y aura deux groupes de punk lyonnais qui joueront Rupture et puis Les Remplaçants. Donc vendredi 19 à partir de 20h45 au Troxon, concert gratuit. Et puis dimanche soir, il y aura l'habituel concert du 21 juin devant la Lutine avec que des groupes locaux et quasiment que des nouveaux groupes locaux avec Tiresias, dans lequel j'aurai le bonheur de jouer. Rupture à nouveau, All Ball, Mauvaise Mine et puis seul groupe un peu ancien de Lyon, Litige, qui terminera probablement la soirée, ou plutôt qui la commencera, puisqu'en réalité ça va commencer très tôt, c'est annoncé à partir de 16h30 et ce sera terminé à 21h30, donc voilà, avec 5 groupes ça va commencer en après-midi, donc vers 16h30. Tout ça donc devant la Lutine, 91 rue Montesquieu. Et Lyon 7e, ce sera gratuit évidemment. Et puis comme d'habitude, si vous voulez d'autres idées de concerts, je vous renvoie à l'agenda en ligne villemorte.fr pour plein d'idées de concerts à Lyon et environ. Et nous on se dit pas à la semaine prochaine, ni à dans 2 semaines, mais à dans 3 semaines, ce sera le premier mardi de juillet. Et on fera d'ailleurs à cette occasion l'habituel best-of de mi-année, voilà, pour la première moitié de l'année 2026. Donc on se dit à dans 3 semaines du coup. D'ici là, et bah écoutez, passez une bonne soirée, passez une bonne semaine et on se dit à très bientôt. Je vous laisse avec les bandes continues de Radio Canu. Et puis dans quelques minutes, il y aura le Canu Info du mardi. Allez, à bientôt. Ciao, ciao.

0: C'est une petite reggae session in a Radio Canu style avec Joy Rock Fast Living, suivi du groupe français Mystical Fire Time Has Come, et on avait le talentueux et newcomer singer de Jamaïque Kenny Smith pour la tune Roots Girl. 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

0: Bonsoir, vous êtes à l'écoute du Radio Canu, le Canu Info, ensemble du mardi 17 juin, ensemble pour une actualité.
1: Non, 16 juin.
0: Le temps avance trop vite pour une actualité nationale, internationale. Bonsoir, Domingo, une équipe réduite ce soir.
1: Oui, bonsoir, Raphaël, bonsoir à nos auditeurs.
0: Alors, on va commencer par de l'international, avec ce qui est pour l'instant la fin de la guerre, mais est-ce que la guerre est bientôt finie? On n'en sait rien, parce que l'accord n'est pas encore formellement signé entre les États-Unis et l'Iran. Alors, on sait qu'il y a effectivement du côté occidental, hein, notamment du côté israélien, on y va reparler, beaucoup de mécontentement suite de cet accord signé entre Donald Trump et le gouvernement iranien, mais il y a également des mécontents en Iran, puisque les conservateurs ont protesté et continuent de protester contre cet accord qui a été signé donc récemment. Alors depuis le début de la guerre, il y a déjà une base idéologique assez forte de contestation des négociations, des pourparlers qui sont entamés déjà depuis plusieurs mois avec les Américains. Et ces contestations, disons de la frange la plus radicale, conservatrice du régime iranien, se regroupent dans ce qu'on appelle les inquiets, hein, Devapasan en persan, ce qui veut dire les mécontents. Alors, ils ont un relais assez important, puisqu'il y a un groupe de députés, hein, à l'Assemblée nationale iranienne, qui conteste également cet accord. Il y a des manifestations presque quotidiennes et plutôt nocturnes qui sont organisées depuis le début du conflit, qui montrent une hostilité véritablement affirmée à l'égard des Américains, qui est l'ennemi, évidemment, héréditaire depuis 1979.
1: Séculaire.
0: Voilà. Alors, les manifestants, en tout cas, il y a deux noms qui reviennent dans cette détestation de cet accord, en tout cas des hommes politiques. C'est le président du Parlement, Mohamed Bagher Ghalibaf, et le ministre des Affaires étrangères, Abbas Araghchi, qui sont l'objet de la vindicte de ces conservateurs, avec des slogans « Mort aux partisans du compromis, Ghali Arvaradachti, qu'avez-vous fait du sang de notre guide ?» Et effectivement, Arachi et honte abandonnent l'Amérique. La victoire ne peut être obtenue que par la résistance. Avec la méthode actuelle, aucune victoire n'a été remportée et la menace de guerre ne s'éloignera pas, explique un député très conservateur, Mahmoud Nabavian, de Téhéran. Voilà. Et notamment, ça c'est quelque chose d'assez rituel, hein, dans le régime iranien, on appelle vengeance notamment pour la mort d'Ali Khamenei, hein, le guide suprême qui a été effectivement exécuté par les Israéliens au début du conflit.
1: Non, les Américains,
0: les Américains, pardon, excusez-moi.
1: Ils ont bombardé là où ils se cachaient, là où c'était.
0: Ces conseillers sont minoritaires dans l'appareil d'État, mais ils sont pour autant influents dans l'institution. On explique par exemple qu'ils sont assez forts, assez présents au terme de la télé iranienne, et dans d'autres aspects du régime. Voilà. Par contre, effectivement, là où où ils ont du mal à durer, c'est au niveau des gardiens de la Révolution. Les dernières révolutions, eux, sont plutôt sur l'aspect du compromis, en tout cas de l'accord. Et donc, comme ils ont un peu pris le contrôle de l'État iranien depuis la mort de Khamenei et la nouvelle donne liée à la guerre, eh bien, effectivement, il y a peu de chances que cet accord soit, entre guillemets, mis sous le boisseau de côté en Iran, puisque les dernières révolutions ont fait acte d'accord eux-mêmes, de manière interne, vis-à-vis de cet accord. Pour dire que, du même que du côté américain, ça ne fait pas l'unanimité cet accord de ses alliés, je pense bien sûr à Israël, mais également du côté iranien, où il n'y a pas une unanimité véritable autour de cet accord, et qu'il y a une minorité assez agissante, mais très minoritaire, si vous permettez cette redondance, de contestation et du maintien d'une forme de guerre, hein, à l'égard des Américains et notamment des Israéliens.
1: En même temps, c'est très étonnant tout ce qu'on entend autour justement de cet accord qui n'a pas encore été signé.
0: Oui.
1: Et des fois, ça se demandait justement ce que tu rapportes concernant les conservateurs iraniens qui seraient opposés à cet accord. Ça se demandait si c'est pas un jeu politique histoire de faire remonter les enchères avant la signature et avant surtout les négociations qui vont suivre cet accord, puisque
0: il y a également toujours des enjeux internes.
1: Voilà, de toute façon. Puisque en fait, on n'est même pas véritablement au courant de ce sur quoi ils se sont mis d'accord, puisqu'en fait, ça, il n'y a rien qui a été rendu public. Rien, si ce n'est qu'ils vont signer vendredi. Mais qu'est-ce qu'ils vont signer? On n'en sait rien, en fait.
0: Mais si on écoute les uns les autres, tout le monde a gagné. Enfin, c'est toujours pareil.
1: Bien sûr, hein.
0: Les Iraniens sont fendus, l'agence de presse iranienne s'est fendue d'un communiqué assez cinglant dans lequel ils expliquent qu'ils ont infligé une grave défaite aux impérialistes américains, etc. Et de son côté, Donald Trump ne fait que se gargariser.
1: Ce qui n'est pas faux, puisque Trump, depuis 4 mois, il n'arrête pas de dire que l'Iran, c'est plus rien maintenant, etc. Alors que, concrètement, non.
0: Ah voilà, cet accord risque, comme on va voir quel est cet accord, comme tu le dis. Pour l'instant, on a quelques vagues idées, rien d'établi. On risque de se retrouver presque dans la situation d'avant la guerre, mais peut-être en moins bien. Puisqu'il avait, Trump avait dénoncé l'accord qu'avait signé Obama vis-à-vis des Iraniens. Et donc on se retrouve dans une situation presque pire, si j'ose dire, puisque les Iraniens ont compris, quelque part, alors c'est un jeu un peu dur pour eux, parce qu'on a fait aussi le blocus du port, mais que ce détroit d'Ormuz, dont ils contrôlent une partie de la circulation, est pour eux une forme de levier. Et certains vont même dire que c'est une forme de, entre guillemets, d'arme nucléaire. C'est-à-dire la menace à tout moment de bloquer encore et de mettre une pression sur les belligérants, le monde, etc., en désorganisant les circuits pétroliers. Voilà.
1: Donc on va voir ce qu'il en résultera.
0: Voilà, je crois que c'est dimanche.
1: C'est vendredi, je crois qu'ils se sont donné rendez-vous pour signer l'accord.
0: Voilà, en tout cas, c'est très bientôt. Vendredi, M. Donald a expliqué que le détroit serait librement ouvert. Il y a quand même quelques formes de déminage à faire. Et alors, surtout, évidemment, ce qui est important, c'est que par rapport à ce détroit d'Ormuz, une information qu'on entend un peu, c'est que quand bien même il y aurait une forme de liberté de passage, ce qui est absolument fondamental, c'est moins, je dirais, c'est bon aussi, est-ce qu'il y a des mines, c'est les assureurs des bateaux. À partir du moment où les assureurs refusent d'assurer les bateaux, et bien, même si c'est libre et on dit allez-y, ils n'iront pas.
1: Non.
0: Parce que les assureurs n'ont pas envie de perdre un bateau ou deux, voire trois ou quatre. Donc les grands armateurs, Maersk, SEMA, CGM ou Costco, s'ils ne sont pas assurés, ne peuvent pas faire passer leur bateau. Donc ce qu'il faut, c'est rassurer, du point de vue du transport maritime, les compagnies d'assurance afin que les bateaux puissent repartir gaiement sur l'eau. Donc voilà, donc tout ça, il va falloir, je pense, prendre un peu de temps avant que le détroit soit
1: c'est loin d'être
0: complètement
1: terminé,
0: opérationnel, à savoir techniquement, c'est-à-dire déminer un peu, et puis aussi qu'il y a un feu vert des assureurs qui pour l'instant ne sont pas encore tout à fait, comme tu le dis, on n'a rien signé vraiment. Il y a une signature électronique, je crois, de Gene Evans. Mais bon, voilà, comme chez le notaire, on signe électroniquement, mais à bout d'un moment, il faut quand même signer.
1: Non, mais ça peut être reconnu, une signature électronique. Mais
0: oui, c'est vrai.
1: Et puis il y a aussi la position d'Israël, puisque comme tu l'as souligné, Israël se sent trahi par les États-Unis.
0: Oui, il se retrouve un peu seul.
1: Et surtout Netanyahou, si la guerre s'arrête, c'est sa position au gouvernement, au sein du gouvernement, en tant que chef du gouvernement israélien, qui va être remise en question. Vu que la politique de Netanyahou, c'était on fait la guerre pour éviter que je me retrouve devant en procès, de devoir rendre des comptes au peuple israélien, il est possible que Netanyahou fasse tout pour faire capoter cet accord.
0: Oui. Et donc, puisqu'on parle d'Israël, on peut briller sur le deuxième sujet.
1: Je parle bien de Netanyahou, pas du peuple israélien, qui, à mon avis, lui serait d'accord pour que enfin la guerre s'arrête.
0: C'est un peu plus nuancé.
1: Je pense pas que la majorité du.
0: Alors, cet accord, effectivement, a consterné les Israéliens, notamment Benjamin Netanyahou, puisque il se retrouvait en situation non pas d'avant le début de la guerre en Iran, on va dire en janvier, mais dans la situation après 7 octobre, c'est-à-dire le 7 octobre, l'attaque du Hamas, il se retrouve dans la situation où maintenant le conflit est terminé, officiellement, en tout cas en phase de l'être, et il se retrouve dans la situation très inconfortable pour lui, où là tu l'as très bien dit, la guerre était une sorte d'échappatoire aussi par rapport à ses problèmes judiciaires, avec une sorte de mainmise sur l'opinion israélienne. Bien, s'il n'y a plus de conflit, il n'y a plus ça, et donc il va se retrouver dans une situation possiblement inconfortable au niveau judiciaire et au niveau électoral. Il y a des élections qui sont prévues à l'automne, en Israël, il est candidat à sa réélection, ça fait 18 ans quand même qu'il est à la tête du pouvoir. Donc voilà. Et donc voilà, les Israéliens ont été tenus à l'écart des négociations entre les États-Unis et l'Iran, et donc pour les Israéliens, effectivement, c'est une sorte de de paradoxe, puisque la puissance militaire israélienne est indéniable, ils ont la maîtrise des airs dans les conflits locaux, hein, ils ont la maîtrise des airs sur l'Iran, sur, évidemment sur le Liban, sur Gaza, etc. Pour autant, et ça c'est un cas d'école plusieurs fois répété dans l'histoire, c'est-à-dire on peut militairement être fort sur le terrain, mais politiquement faible, c'est-à-dire que c'est une forme de défaite politique, alors que militairement, ça se passe entre guillemets bien pour les Israéliens. Même s'ils ont vu que rien n'est fait, puisqu'il y a, je crois, quelques jours, il y a encore eu des missiles tirés par les Iraniens sur les territoires israéliens, qui a donné lieu à des répliques. Donc l'option militaire semble être un échec, un impasse à la fois stratégique et, je veux dire, même pour Netanyahou, un échec électoral prévisible, en tout cas. Voilà. Alors les Israéliens ont dénoncé cet accord en expliquant que de toute façon rien ne les engageait à ce que parce que le problème de l'accord tel qu'il est présenté, alors aussi on met beaucoup de guillemets, c'est qu'il ne résout aucun des problèmes liés à ce pourquoi les Israéliens ont fait la guerre, c'est-à-dire mettre à bas le régime iranien, le régime iranien bien en place, certains même le voient renforcé. Deuxièmement, le problème nucléaire reste à priori en suspens. On n'a pas d'informations pour l'instant, en tout cas là-dessus. Et le troisième élément, le ce qu'on appelle les proxys.
1: Oui, les proxys.
0: Les proxys,
1: ouais.
0: Notamment les,
1: le Hamas, le Hezbollah.
0: Et le Hezbollah, notamment, qui semble là aussi être exclu de l'accord, même si les Libanais ont signé un accord avec l'Israélien dans lequel ils s'engagent, je crois, à désarmer le Hezbollah. Plus facile à dire qu'à faire. Ouais. Voilà. Et donc, voilà, pour les. La guerre apparaissait pour Netanyahou comme le seul horizon souhaitable et possible pour sa politique. Et il avait une forme de soutien quand même implicite d'une partie quand même du peuple israélien, et que ce soutien risque aujourd'hui de fondre, puisqu'il n'y a plus de raison de soutenir un homme dans un cas d'une guerre ou d'une forme de génocide à Gaza, notamment. Alors il y a les contestataires qui arrivent, notamment il y a un ancien général israélien qui va probablement, l'ancien chef d'état-major Gadi Eisenkot, qui va lui aussi se présenter dans une forme d'opposition à Netanyahou, et qui semble avoir aussi une certaine aura au niveau de la population israélienne. Voilà, donc ce qu'on peut dire, c'est que les Israéliens ont été un peu désavoués, en tout cas, je ne vais pas dire abandonner, le mot serait fort, parce que je pense que les liens sont encore très forts entre Américains. Hein. Mais en tout cas, là, Trump a fait cavalier seul et a défendu ce qu'il a estimé être ses intérêts et pas simplement de ce que estiment être les intérêts des Israéliens qui, de toute façon, vont continuer, quoi qu'il en soit. Le ministre des Affaires étrangères a dit qu'ils resteront dans leur position d'occupation à Gaza, en Syrie et au Liban, le temps qui sera nécessaire. Et je pense que le temps va être très long. On sait que le plateau du Golan est occupé depuis 1967 et qu'à Gaza, on ne sait pas trop ce qui se passe encore, mais on sait que la mainmise israélienne est pour l'instant totale. D'ici que M. Trump engage son projet de Riviera à Gaza, qui me semble assez un peu probable, c'est toujours comme ça que ça va se passer. Voilà ce qu'on pouvait dire sur ce Proche-Orient qui est encore assez flou. Hein, pour l'instant, ah bah oui, on sait vrai que ça peut repartir aussi
1: très
0: vite.
1: Je pense que dans 15 jours, on aura plus d'éléments.
0: Oui, peut-être dans 15 jours, on pourra dire que la guerre a repris, parce que si Israël continue sa politique agressive, enfin, à un moment donné, les Iraniens vont répliquer et la guerre risque de repartir.
1: Donc l'autre événement international aujourd'hui, c'était la tenue du G7 à Évian. Aix-les-Bains, puis pour être plus précis, ouais. Et puis surtout la venue de Volodymyr, du président Zelensky, président ukrainien, ouais, qui devait rencontrer donc les chefs d'État européens, mais également il était prévu une rencontre avec Donald Trump. Donc je ne sais pas si tu as des informations.
0: J'ai
1: sur
0: pas d'informations. Je sais qu'il a été que Zelensky a rencontré Donald Trump, pas qu'en tête à tête avec Marco Rubio. Et ça, c'est plutôt bon signe, parce que Marco Rubio est, entre guillemets, si j'ose dire, plutôt temporisateur, et a peut-être une vision plus complète du dossier ukrainien, moins épidermique et moins légère que l'ami Donald, qui a tendance parfois à changer d'avis très vite. Donc peut-être que cette réunion à plusieurs a permis de peut-être débloquer les choses. Enfin, en même temps, quand Donald Trump, on n'est jamais sûr vraiment de ce qu'il dit, ce qu'il va faire ou pas faire.
1: Les infos que j'ai pu lire dans l'après-midi, c'était que Zelensky avait obtenu une confirmation que les sanctions contre la Russie ne seraient pas levées et seraient maintenues, quoi. Mmh. Ce qui est déjà ça, hein. Mmh. Après, concernant l'aide militaire américaine, là, j'avoue, je ne sais pas, puisque c'est quand même la principale source d'inquiétude des Ukrainiens à l'heure actuelle. Mmh. Mmh.
0: Mais alors, par rapport aux précédentes rencontres, notamment ce désastreux rendez-vous de la Maison-Blanche, on sait que là, les Ukrainiens arrivent cette fois-ci, avec des guillemets, en position plus forte. Ils ont militairement, les choses se passent visiblement un peu mieux. Une partie du territoire, notamment au sud-est, est entre guillemets reconquis. Ça reste modeste, mais on est sur une évolution positive.
1: Oui, il n'y a plus d'avancée.
0: Dans le nord-est, c'est plus compliqué, mais c'est assez stable. Et on voit régulièrement les prouesses des drones ukrainiens qui arrivent à frapper le sol russe, parfois très loin. On sait à Saint-Pétersbourg, à Moscou. Et donc les Russes se retrouvent dans une situation plus compliquée. On ne va pas dire que les Russes sont en train de perdre la guerre, ça serait vraiment exagéré et abusif.
1: Mais ils ne sont pas en position de force.
0: Ils ne sont pas en position de force, et surtout les Russes, je parle du peuple russe, voient concrètement la guerre taper chez eux. Notamment, ce qu'on met l'intelligence des stratégies d'attaque, c'est de mettre à bas une partie du système pétrolier russe. En tout cas, de désorganiser, taper les raffineries, des choses comme ça. Il y a toute une stratégie aussi d'enserrer, entre guillemets, d'isoler quelque part la Crimée. Aussi, qui semble aussi une stratégie plutôt intéressante. On sait aussi que l'Ukraine a un petit peu bloqué la flotte russe de la mer Noire, où les bateaux russes sortent peu et risquent de se prendre des drones marins ou aériens très rapidement. Donc, dans ce contexte-là, Zelensky a plus de possibilités, sans en doute, de négocier, puisqu'il est en position, pas de force, hein, mais plus favorable. Donc, c'est quelque chose... On sait que s'il y a des demandes, on sait qu'elles vont avoir une forme d'efficacité, même si la guerre, ça peut se retourner très rapidement.
1: Sinon, donc, pour en finir avec les actualités internationales, puisqu'on parle de la Russie, aujourd'hui on a appris la mort d'un opposant à Vladimir Poutine, un opposant russe à Vladimir Poutine, caricaturiste, qui a été assassiné hier en Pologne, tué par balle. Et dans la foulée, deux ressortissants biélorusses ont été interpellés près du consulat de Biélorussie à Biala Podlaska, donc dans l'est de la Pologne, là où le meurtre a été commis. Voilà. Donc l'opposant à Vladimir Poutine se nommait Semyon Skrepetsky, c'était son nom d'artiste, puisque en fait son vrai nom c'était Robert Kuzovskov. Je prononce mal, je suis désolé.
0: Ton russe n'est plus aussi bon qu'avant.
1: Non. Va falloir que je le retravaille. Ouais. Et en fait, il avait fui en Pologne en 2021 de peur des persécutions politiques en Russie. Alors, c'était un caricaturiste qui avait pris comme cible un peu tout le monde, en fait. Des caricatures souvent provocatrices. Donc, évidemment, il caricaturait Vladimir Poutine, mais il a caricaturé aussi Joseph Staline. Même l'opposant, Alexei Navalny, avait eu droit à sa caricature, et puis le dirigeant tchétchène aussi, Ramzan Kadyrov, entre autres. Voilà. Et l'une de ces caricatures les plus célèbres, c'est une réinterprétation d'une icône orthodoxe classique.
0: Oula.
1: Qui représente en fait Staline tenant Poutine dans ses bras, un peu comme
0: la Vierge et un enfant.
1: La Vierge, voilà, qui porterait l'enfant Jésus, oui. Ouais.
0: Voilà. Ça donc, passe pas, ça. Ça non, passe pas. Chez Tonton Vlad, ça passe pas, ça.
1: Et pourtant, c'est tellement vrai.
0: Oui.
1: Bon, voilà, donc mort. Alors, est-ce que on peut y voir.
0: Est-ce que la thèse du suicide est évoquée? Non.
1: Oui. Est-ce qu'on peut y voir la patte de la Russie derrière cet assassinat?
0: Ouais, à l'ancienne, parce que le polonium.
1: Ouais, là, cette fois-ci, ils ont fait ça classique.
0: Ouais, le polonium, ça devient un peu dur à exporter.
1: Ça signe trop. Voilà. Ouais. Et puis, dernière information internationale, ça se passe chez nos amis britanniques, où le Premier ministre britannique hier a annoncé que le Royaume-Uni allait interdire l'accès aux réseaux sociaux aux mineurs de moins de 16 ans. Ça va concerner Snapchat, TikTok, YouTube, Instagram, Facebook et X. Mais le Premier ministre aimerait également que les plateformes de jeux vidéo et de streaming soient également... sollicité, enfin pas sollicité, mais fasse partie associé. De cette loi qui va interdire donc les réseaux sociaux aux mineurs. Et ce que souhaite le Premier ministre britannique, donc Keir Starmer, c'est que ces plateformes de jeux vidéo et de streaming bloquent certaines fonctions, comme la possibilité pour un inconnu de communiquer avec un enfant de moins de 16 ans. Voilà, il est aussi question de couvre-feu nocturne et des pauses dans les fonctions de défilement automatique de contenu pour les moins de 18 ans. Et puis également le fait que les mineurs ne pourraient pas utiliser les chatbots utilisant l'IA pour simuler des relations sexuelles ou des jeux de rôle.
0: Ouais.
1: Voilà. Donc tout ça va faire l'objet d'une loi qui devrait être adoptée avant Noël pour une entrée en vigueur en début de l'année prochaine. Alors bien évidemment, la problématique, ça va être de les mesures qui permettraient de vérifier l'âge des...
0: C'est ça, c'est-à-dire... Sans discuter du bien fondé ou pas de cette loi, est-ce que c'est techniquement possible ?
1: Ben écoute, il faut croire qu'il y a des possibilités de vérifier si une personne qui se connecte à moins de 16 ans ou plus de 16 ans, il y a des possibilités, simplement, est-ce que c'est... sûr à 100%, est-ce qu'il y a possibilité de contourner ces lois, enfin bref, il y a tout un tas de toute façon il y a des techniciens qui travaillent là-dessus, il y a des associations de défense des enfants qui travaillent aussi dessus.
0: Parce que les mineurs entre guillemets intéressés, ils vont trouver mille et un stratagèmes informatiques, techniques, prendre la carte d'identité de quelqu'un, ils sont forts.
1: Bien sûr.
0: Avec des VPN, des choses comme ça, ils vont.
1: Toute loi peut se contourner, mais après, l'idée, c'est est-ce qu'on laisse faire ou est-ce qu'on met en place des règles et puis évidemment, ceux qui contournent les règles, du coup, ils se retrouvent hors la loi.
0: Je rajouterais que même si, on va dire que des petits malins arrivent à contourner ça, ça va quand même diminuer le nombre de jeunes qui pourraient avoir accès à du contenu violent, pornographique ou autre.
1: Oui, tout à fait.
0: C'est quelque chose qui...
1: Alors, il faut savoir que cette décision du gouvernement britannique, elle résulte d'une consultation nationale qui a été très largement suivie, puisqu'il y a eu 116 000 contributions. Et 91% des parents qui ont contribué ont déclaré soutenir une telle interdiction. Ce qui montre la difficulté aussi, mine de rien, d'éduquer. Puisqu'on parle beaucoup d'éducation.
0: Oui, l'éducation aux médias, à l'école
1: enfants,
0: notamment.
1: Les parents se trouvent tellement démunis qu'ils, 91% quand même, préfèrent que ça soit interdit plutôt que. Qu'ils n'arrivent pas à éduquer leurs gosses.
0: Ça, ou leur diminuer l'accès aux écrans, etc. Alors, cette histoire du contrôle Internet, on parle aussi de passeport numérique, il y a toute une littérature là-dessus. On trouve ça dans la fachosphère, c'est quelque chose qui est parfaitement repris. En mettant en alerte, entre guillemets, l'opinion en disant on va vous brimer sur Internet, etc. Donc la fachosphère s'est un peu emparée de ce sujet pour en faire un brandon de discorde et expliquer que c'est le début d'une forme de voix unique, de pensée unique, que la contestation ne pourra plus être là. Et on voit Philippot et les autres rigolos. Se parer de la liberté d'expression pour refuser toute évolution sur ce sujet.
1: Alors que quand ils sont au pouvoir, la première chose qu'ils font, c'est justement brider la liberté d'expression de leurs opposants.
0: Il faut demander aux Hongrois, ils vous l'expliqueront très bien.
1: Pas que les Hongrois.
0: Oui, mais disons que c'est un exemple récent, contemporain.
1: Dans les villes, les municipalités qui ont été conquises par le RN récemment, ça a déjà été mis en place.
0: J'ai regardé la séance des questions au Parlement cet après-midi. Effectivement, il y a des députés, une députée de la France Insoumise qui a relevé les cas très concrets de la bride de fait que les libertés d'expression d'artistes, notamment. Il y avait un photographe, un musicien qui voulait faire toute une exposition, une intervention autour des migrants qui a été interdit. Un musicien aussi d'origine marocaine qui a été interdit. Donc effectivement, c'est pas que d'une littérature, c'est des actes très concrets relevés très récemment.
1: Oui, d'ailleurs, c'est le travail fait par la France Insoumise, il est très précis. Ils le font, c'est en vue de la présidentielle.
0: Oui, ils le font très bien. Ce travail est même reconnu très bon, même par leur adversaire.
1: C'est pour montrer qu'effectivement, il y a un monde entre le côté policier. Que présentent le Rassemblement National officiellement devant les médias, et puis la réalité du terrain qui est qu'une fois qu'ils seront au pouvoir, Voilà ce qu'ils feront.
0: Voilà, et on fait ça à Carcassonne. Je crois que les locaux syndicaux étaient supprimés.
1: Parce qu'ils ont osé s'opposer justement à... Et donc, comme ce sont des locaux qui sont mis à disposition par la municipalité, la municipalité a décidé de... Non, c'est fini.
0: Oui, je crois que ça a été le cas déjà.
1: Puisque vous êtes des opposants, vous n'avez pas le droit de...
0: Dans le nord de la France, Hénin-Beaumont aussi, je crois que les mêmes choses avaient été refaites. Donc voilà, pour savoir ce qui risque de se passer, il suffit de regarder ce qui se passe.
1: Dans les villes.
0: Déjà, et généraliser ça à l'ensemble de l'État.
1: Ouais. Oui. On se fait une pause musicale.
0: Une petite pause, oui.
1: Allez, hop, on va s'écouter un vieux morceau, c'est Alan Parsons Project.
0: Ah.
1: Sur le
0: Australien,
1: disque,
0: je m'abuse. Hein.
1: Je crois, non, ils sont anglais, je crois, les Alan Parsons.
0: Ah, ouais, on va vérifier ça.
1: Sur l'album Eye in the Sky, et le morceau, c'est Mama Gamma.

0: un bon rock progressif de début des années 80. Ça ne nous rajeunit pas. Avec une actualité nationale de Mingo maintenant.
1: Oui, on va attaquer les actualités nationales. On va commencer par un jugement qui a eu lieu hier et qui opposait le président du conseil départemental du Finistère, Maël de Calan, divers droite,

0: du RSA,
1: certains bénéficiaires. Et effectivement, il s'avère qu'au niveau des chiffres, entre 2021, à l'époque où donc Maël de Calan est arrivé
0: aux affaires,
1: à la présidence du conseil départemental du Finistère, et 2025, eh bien, le nombre de bénéficiaires du RSA est passé de 18 000 à 13 500, ce qui fait quand même une chute de 25% du nombre d'allocataires, alors que la moyenne nationale est de 3%. Voilà. Donc, pour l'avocat des parties civiles, eh bien, il y a un zèle systémique de la collectivité pour faire chuter le nombre d'allocataires en quelques années. Par contre, pour l'avocat
0: du département.
1: Oui, du département. Enfin, oui, donc
0: du Finistère.
1: Du mis en cause, on va dire comme ça, voilà. Donc. Pour l'avocat, en fait, il s'agit plutôt d'une affaire politique. Et pour Maël de Calan, c'est effectivement ce point de vue-là qu'il défend. C'est-à-dire que pour lui, en fait, c'est les plaignants ont porté cette affaire en justice uniquement pour le mettre à mal politiquement.
0: Oui, voilà. C'est...
1: Donc les plaignants, eux, en fait, défendent le RSA comme étant un droit. Alors que le président du conseil départemental du Finistère, lui, insiste sur le fait que les allocataires, en fait, ont aussi des devoirs, c'est-à-dire celui de chercher du travail, etc. Donc ce qu'il explique, Maël de Calan, c'est qu'en fait, il a mis en place un système qui s'appelle plan insertion, et non pas, qu'il appelle plan insertion, pour lequel il a recruté 70 agents afin de contrôler les bénéficiaires. Donc effectivement, il y a eu un surplus de contrôle qui a été fait entre 2021 et 2025. Et en fait, les agents devaient également orienter et coacher les bénéficiaires pour qu'ils puissent retrouver de l'emploi. Et d'ailleurs, il estime que 65% des allocataires radiés auraient retrouvé un emploi. Alors d'où sort ce chiffre ? On n'en sait rien.
0: Ouais.
1: On n'en sait rien. Donc c'est pour ça qu'on le prendra au conditionnel. Mais c'est ce qu'il avance quoi, pour sa défense. Voilà.
0: Ouais.
1: Alors que les allocataires qui ont été radiés et qui ont donc porté plainte, eux parlent quand même de harcèlement, de faits de harcèlement par les agents qui...
0: Oui, des courriers répétés, appels, SMS...
1: Surtout une infantilisation, pourquoi vous ne trouvez pas du travail, pourquoi vous n'avez pas traversé la rue...
0: Et oui, voilà.
1: Enfin, bref.
0: Faut demander au président.
1: Alors la décision, donc... Et la décision du tribunal sera connue au 7 septembre prochain.
0: On saura 7 septembre.
1: Ouais, 7 septembre.
0: Ouais. Notre entrée à Radio-Canu avec une information, une bonne nouvelle, j'espère.
1: Concernant Maël de Calan ?
0: Non.
1: Sa condamnation, tu veux dire ?
0: En tout cas, ouais, le fait que.
1: Alors, c'est vrai qu'il faudrait faire remarquer effectivement
0: à monsieur
1: de Calan que le RSA est un droit. Oui.
0: Et d'ailleurs, il y a régulièrement des enquêtes qui montrent qu'il y a une partie importante des personnes qui seraient en droit de l'avoir qui ne l'ont pas.
1: Parce qu'on ne leur explique pas. Parce qu'on ne leur explique pas comment faire.
0: Et c'est des chiffres importants. Je crois que c'est peut-être 30 ou 40% des potentiels locataires qui ne l'ont pas. Donc on est loin de cette image d'Épinal. La France impie d'assister. Enfin, les autres billevesées qu'on entend de plus en plus. J'allais dire à gauche et à droite, mais disons-le surtout à droite.
1: Surtout à droite.
0: Surtout à droite.
1: Voilà. Alors, une autre actualité nationale, ça concerne le CNES, le Centre National d'Études Spatiales, où on a appris que, en fait, fin 2025, eh bien, le gouvernement a demandé au CNES d'économiser 330 millions d'euros sur son budget sur la période 2026-2028.
0: Ouais.
1: 330 millions d'euros.
0: C'est énorme.
1: C'est énorme, ouais. Donc, il a fallu gratter. Voilà, donc le CNES s'y est mis et puis il a rendu sa copie fin avril, début mai. Et alors, donc, les économies ont été faites sur plusieurs plans, sur trois plans plus exactement. Il y a d'abord 108 millions d'euros de dépenses qui ont été annulées, qui étaient prévues mais qui finalement ont été annulées. Alors, ce qui est embêtant pour les représentants des salariés, pardon, les représentants des salariés, c'est que ça réduit en fait la capacité du CNES à engager de nouveaux programmes sur les 5 prochaines années. C'est dommage parce qu'effectivement le CNES c'est pas simplement un centre d'études, mais c'est aussi un centre qui participe à des programmes internationaux et des collaborations internationales. Voilà, donc c'est pas n'importe quoi, c'est aussi l'image de la France à l'étranger quand même, l'image de la France spatiale

0: étrangers. Voilà.
1: Est-ce que ça va affecter le programme Ariane Espace, etc.
0: Ça risque de l'affecter, oui. Ouais, puisque,
1: nécessairement.
0: Surtout sur le site de lancement. Puisque, effectivement, parmi les économies qui vont être faites, donc il y a des annulations de dépenses, comme je l'ai dit, 108 millions, et il y a aussi des économies de fonctionnement de l'ordre de 95 millions d'euros. Donc là, tous les services sont touchés par ces économies de fonctionnement. Et ce qui est embêtant à ce niveau-là, c'est qu'il y a énormément de laboratoires qui dépendent du CNES, qui font partie du CNES.
1: Oui, les sous-traitants.
0: Laboratoires du CNES, en fait, hein, qui sont réputés pour leur expertise, mais qui vont se retrouver avec des budgets réduits, ce qui fait qu'ils ne pourront pas répondre aux demandes qui jusqu'à présent leur étaient faites. Et donc, le CNES risque de perdre son expertise à cause de cela.
1: Est-ce que ça risque d'affecter ses emplois? Est-ce qu'on parle de suppression d'emplois de...
0: Non, je n'ai pas vu ça dans l'article que j'ai lu. Non, il n'était pas question de suppression d'emplois.
1: D'accord.
0: Et puis, l'autre plan l'autre point sur lequel donc, le CNES va faire des économies, c'est de geler des crédits qui étaient initialement prévus pour de futures missions. Et là, par contre, c'est vraiment la notoriété internationale du CNES qui va en prendre un coup, puisque, par exemple, il est question d'annuler la contribution française à la mission Atmosphere Observing System, qui était une mission conjointe entre la NASA, donc l'agence spatiale américaine, la JAXA, qui est l'agence spatiale japonaise, et donc le CNES. Et donc, cette mission devait observer les phénomènes convectifs, la physique des orages, en fait. Il y avait au cours de cette mission, d'essayer de mieux comprendre comment se forment les orages pour pouvoir éventuellement les prévoir à l'avance, etc. Enfin, bref, donc là, le CNES, en gelant sa participation, perdrait une aura internationale.
1: Hein. C'est ça.
0: Il est aussi question d'annuler les crédits de la mission South Pole Seismic Station, qui est une mission qui vise à installer un sismomètre français au pôle sud de la Lune lors de la mission américaine Artemis 5.
1: Un sismomètre.
0: Donc là aussi, pareil, c'est encore une fois, c'est l'aura internationale du CNES qui va en prendre un coup.
1: Et ça va peut-être laisser la place à d'autres.
0: Ce qui est extraordinaire, c'est que en septembre, il y a un sommet pour l'espace qui va se dérouler. Et ce sommet pour l'espace...
1: Lui en France.
0: Il a été voulu par Emmanuel Macron.
1: Ouais.
0: Alors que c'est Emmanuel Macron qui a demandé expressément à ce que le CNES fasse des économies. 330 millions d'économies.
1: Ouais.
0: Va comprendre, Charles.
1: Il n'y a pas rien à comprendre. Encore une petite actualité nationale, Domingo?
0: Ah non, donc non. Rien pour moi.
1: Alors, une petite actualité nationale, on va dire culturelle. Ça remonte dans un petit moment, mais on ne sera pas là d'ici. C'est le 23 juin 2026, la panthéonisation de Marc Bloch. Alors Marc Bloch, je le rappelais, historien, grand historien, médiéviste, fondateur avec Lucien Febvre de l'École des Annales, qui a renouvelé en grande partie la science historique, hein, en mettant notamment l'accent sur les mentalités notamment, mais aussi un homme engagé, né à Lyon, juif laïque, soldat de la Première Guerre mondiale décoré, et qui s'est tout naturellement engagé dans la résistance pendant la Seconde Guerre mondiale. Il a d'ailleurs, et ses œuvres sont nombreuses et encore lues et très très convaincantes, il y a ce fameux « L'étrange défaite » dans lequel il analyse avec beaucoup de lucidité les raisons de la défaite militaire de 1940. Dénoncé, il va être arrêté, torturé par la milice, notamment exécuté donc en 1944. Et c'est à l'occasion des 82 ans de son exécution par la milice que la panthéonisation de Marc Bloch aura lieu donc à Paris. Donc je pense que c'était important, même si on peut récuser la notion de grand homme, hein, ça c'est un autre débat, mais si on accepte cette idée-là, on peut dire que Marc Bloch a fait honneur à quelque part le pays par son engagement culturel, politique notamment.
0: Alors j'ai lu qu'il allait panthéoniser avec sa femme.
1: Oui.
0: Elle était historienne, elle aussi
1: Non, je ne crois pas, mais ça s'est déjà fait. Je crois que Simone Veil aussi, son mari était panthéonisé. Alors, c'est arrivé avec des, notamment au temps où, effectivement, les femmes étaient, et qu'elles sont d'ailleurs toujours très rares au Panthéon, qu'un certain nombre, je crois que c'est Marcelin Berthelot, que tu dois certainement connaître, grand physicien, où sa femme a été aussi panthéonisée avec lui. Ça dépend aussi d'accord avec les familles. Voilà. Et donc, certainement que la famille Bloch a accepté finalement la pension de Marc Bloch à la condition qu'il puisse toujours reposer avec son épouse. Voilà.
0: Alors, le temps file, malheureusement. Oui. Ouais. On arrive à la fin de notre Canu Info.
1: Ouais.
0: J'ai quelques petites nouvelles locales. Ça te va ?
1: Oui.
0: Ok. Alors. En fait, les nouvelles locales, c'est surtout l'explosion du groupe Cœur Lyonnais depuis une semaine.
1: Ah oui, bien sûr.
0: Suite donc à la
1: révélation.
0: La révélation du viol qui a été commis par
1: l'éminence grise de Jean-Michel Aulas pendant la campagne.
0: Le directeur de campagne de Jean-Michel Aulas pendant la campagne électorale municipale et de la métropole. Ce directeur de campagne, Romain Abreu, voilà. La plaignante, c'est... Donc, en fait, la plaignante avait révélé, c'était confié à Laure Seda et Jean-Michel Aulas. Donc, Laure Seda, c'est pas l'éminence grise, mais c'était la
1: conseillère.
0: La conseillère, voilà, on va dire ça, de Jean-Michel Aulas pendant la campagne également. Le 13 février.
1: Assez tôt.
0: Et en fait, il est reproché à Jean-Michel Aulas de ne pas avoir vraiment, médiatisé, mais de ne pas en avoir vraiment parlé autour d'eux, et puis de ne pas avoir fait grand-chose. Ils auraient pu se tourner vers la justice, etc. Écarter au moins Romain Abreu. Et en fait, Romain Abreu est resté directeur de campagne jusqu'au bout. Voilà. Il était même présent au moment des résultats à la préfecture. Il était là. Il était bon. Donc, à la municipalité de Lyon, eh bien, le groupe a complètement explosé, à savoir que Jean-Michel Aulas s'est mis en retrait de la direction du groupe Cœur Lyonnais, mais il n'y a pas que, puisqu'en fait, il a vraiment explosé, c'est que Pierre Oliver, par exemple, le maire LR du 2e arrondissement, il a annoncé qu'il quittait le groupe avec sa majorité d'arrondissement. Également, Samuel Soulier, du groupe Horizon, maire du 6e arrondissement, et sa majorité ont également quitté le groupe. Il y a d'autres personnalités.
1: Thomas Rudigo, je crois, le maire du 5e aussi, qui a lui aussi pris de la distance. Hein. Ouais.
0: Alors, je crois que les élus Renaissance aussi ont décidé de quitter le groupe, ce qui fait que finalement, le groupe n'existe plus.
1: Voilà. Oui. Et je crois qu'à la métropole, on a retiré des délégations aussi à Aulas et deux ou trois autres.
0: C'est ce que j'allais dire. C'est que,
1: la rupture ne se fait pas qu'au niveau municipal, elle se fait aussi au niveau de la métropole.
0: Au niveau de la métropole, où très rapidement, la présidente de la métropole, Véronique Sarcelli, a sanctionné Jean-Michel Aulas, mais également Laure Seda, donc sa collaboratrice, et puis également Emmanuel Imberton, c'était le trio qui menait la campagne des municipales.
1: Je pense
0: ils ont été sanctionnés, c'est-à-dire que de leur délégation, voilà, c'est ça. Ils ont été sanctionnés leur délégation sur.
1: Oui.
0: Alors, une durée qui n'est pas encore fixée, on parle de 3 mois, durée de 3 mois, mais il n'en reste pas moins que...
1: Est-ce que ça va fondamentalement changer à Pouilly Métropole ? Je ne pense pas.
0: Hein. Ce qui est absolument fabuleux, c'est qu'à peine l'affaire était connue, qu'ils se sont débarrassés d'Aulas.
1: La droite
0: lyonnaise s'est débarrassée d'Aulas.
1: Ils
0: l'ont utilisé pour arriver au pouvoir à Ouen la métropole, et dès qu'ils ont pu l'éjecter, ils l'ont fait.
1: Oui,
0: extraordinaire.
1: Oui, parce qu'il n'a pas donné entière satisfaction dans sa conquête de municipalité lyonnaise, c'est le moins qu'on puisse dire.
0: Oui, enfin, bon, ils sont allés le chercher, hein, ils avaient qu'à boire.
1: On n'a pas forcé non plus, Aulas. On n'a pas forcé non plus.
0: Enfin bon, bref, voilà le visage de la droite. Et surtout que Véronique Sarcelli, elle a l'air assez, comment je pourrais dire, autoritaire.
1: Oui, c'est bien ce qui semble être le cas.
0: Oui. J'avais une autre actualité concernant le règlement intérieur qu'elle veut imposer à la métropole. C'est pas mal.
1: Autoritaire.
0: Autoritaire.
1: D'accord.
0: C'est taisez-vous, c'est moi qui ai raison.
1: Ah oui. C'est...
0: On passe à un agenda rapidement, parce qu'il est
1: 20h. Oui, petit agenda.
0: Allez. Donc tout d'abord, le mardi 30 juin, au cinéma Le Comédia aura, sera projeté un film, Jouer avec le feu, qui est sorti en 2024, avec Vincent Lindon, Benjamin Voisin, Stéphane Crépon. Et c'est un film qui parle d'un père qui élève seul ses deux enfants, dont l'un en fait est fasciné par la violence et qui se rapproche de mouvements d'extrême droite.
1: Oui.
0: Et ce qui va à l'encontre des valeurs portées par le père. Mmh. Et le père assiste impuissant en fait à la dérive de son fils. Voilà. Donc ce film sera suivi par une rencontre autour de la science politique face à l'extrême droite. Et il y aura donc, pour cette rencontre, Yvan Bruno, professeur de sciences politiques à l'Université Lyon 2, Safia Dahani, docteur en sciences politiques, autrice d'une thèse sur le Front National, et Maëva Durand, maîtresse de conférences en sciences politiques à l'Université Paris 8. Voilà, donc une projection suivie d'une rencontre autour de ce thème. Sciences politiques face à l'extrême droite. Alors, il est conseillé de réserver sa place sur le site du Comédia, donc je vous renvoie vers le site du cinéma. Et puis, cette semaine, du 17 au 20 juin à Lyon, il va y avoir plusieurs événements qui sont organisés autour de l'internationalisme contre l'extrême droite, en fait. Contre l'extrême droite. Et rapidement, les événements. Donc, demain, 17 juin, de 17h à fin de soirée, il y a une soirée décoloniale sur la Kanaky qui se déroulera à La Comète, 4 rue Nérard, dans le 9e arrondissement de Lyon. Le jeudi, à 18h30, Antifascisme en Europe, quelle solidarité internationale face à la répression, à la librairie La Griffe, 5 rue Sébastien Griffe, dans le 7e arrondissement. Le vendredi 19 juin, à 18h30, projection du film Jusqu'au bout sur les mémoires révolutionnaires des Soudanais et Soudanaises exilés en France. Ça se déroulera à l'Amicale du Futur, 31 rue Sébastien Griffe, dans le 7e arrondissement également. Ensuite, samedi, à 10h30, discussion avec des membres du collectif Roja sur la situation en Iran. Dans mon avis, ce n'est pas Roja, ça doit être Roja. Voilà. Je ne pense pas que... J'ai encore des difficultés avec les langues étrangères. Ça se déroulera jusqu'ici, 169 Grande Rue de la Guillotière dans le 7e, et toujours samedi à 16h30, une table ronde, lutter depuis l'exil, tisser des alliances pour un internationalisme par le bas. Il y aura cette table ronde sera suivie par une cantine et des concerts, plus particulièrement, donc oui c'est ça, cantine et concerts, et ça se déroulera à l'Amicale du Futur, 31 rue Sébastien Griffe, dans le 7e arrondissement. Pour les modalités, savoir si c'est payant, gratuit, etc., je vous renvoie en fait à ces différents lieux. Donc La Comète, la librairie La Griffe, l'Amicale du Futur et le Jusqu'ici, pour en savoir un peu plus.
1: Je crois que c'est l'heure de se quitter pour ce soir.
0: On a dépassé.
1: Donc, merci de votre écoute. On vous reste sur Radio Canut, la plus rebelle des radios. Et on vous invite à écouter chaque soir le Canut Info de 19h à 20h. Bonne soirée.
0: Bonne soirée.

Vous écoutez Radio Canu et à l'instant c'était The Breeders avec Little Fury. Juste avant c'était Seed Matters avec High Life. Et encore avant c'était Laura Verse avec Say Darling Say. 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

Dans l'ordre de lecture, nous venons d'écouter un morceau de qui est apparu sur la compile de 1986 Sub Pop 100 avec le groupe Dangerous Bird, Smile on Your Face, c'est le nom du morceau. Après, un morceau de Flop, un groupe pas très connu des années 90 avec le morceau Julie François Villa, et on a fini par un morceau de Blues Touareg avec Coup d'Aidé, un morceau qui s'appelle À l'ami. Bonne écoute sur Radio Canut.

0: 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À l'instant, c'était Salt avec The Beginning and the End.
1: Juste avant, c'était Aranzazu Kalera et Maite Arwata Horeji. Je ne sais pas exactement si ça se prononce comme ça. En tout cas, c'est des Basques avec le morceau Akelar, extrait de la bande originale du film Akelar.
0: Et encore avant, on a pu s'écouter Kruang Bing avec Time, You and I. Radio Canus, la plus sunny,
1: la plus ensorceleuse.
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Vous avez pu écouter dans l'ordre De l'air, le groupe de Thierry Lafitte avec le titre Il pleut. Ensuite, c'était Nicolas Tarik et le morceau Gibraltar. Et enfin, Chfedran avec le titre One Day. Vous êtes bien sur les bandes continues de Radio Canut.

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autant. Après les trois coups sur Adam et Ève, Lové dans son cou, la première réplique, c'est Ève qui l'a dit: ta barbe me pique, ça m'ouvre l'appétit. Va prendre ta douche et j'attaque ta bouche. Adam prend son tub sous le baobab, beau cul et beau zob, un beau halebad. Puis il va vers Ève, des caresses des lèvres, des douceurs des fièvres, des fèves d'orfèvre. Quand il passe à l'acte, fin du premier acte, ding ding ding ding boum boum, c'est là où il est le thème, là, oui. Ding ding ding ding ding ding ding ding ding ding ding. Rideau se relève, dans l'air il y a de la joie. Autour du cou, Ève enroule son boa. Adam, d'un air digne, défroisse les plis de sa feuille de vigne. Ils sont de sortie. Invité par Dieu, le propriétaire qui a son pied à terre dans un gratte-cieux. Oui, Dieu en personne, accueillant, gracieux. À la porte, il sonne, on se frotte les yeux. Fin de l'acte 2, t'es quelqu'un ton bonbon, t'es quelqu'un ton bé, t'es quelqu'un ton bonbon, t'es quelqu'un ton bon. L'acte 3 est là, c'est bien décevant. Ça manque d'audace, un décor tout blanc. L'acteur qui joue Dieu, mystérieux loustique, n'apparaît jamais devant le public. Toujours occupé dans une autre pièce, on le verra jamais de toute la pièce. 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

sur Radio Canu, toujours aussi anticlérical. On vient de s'écouter Fontéval, Lourdes, Maxime Le Forestier, L'Antéchrist, Nougaro, comédie musicale. Et puis bon, pour faire un petit peu rattraper tout ça, on va faire un petit peu de prosélytisme rastafarien, donc avec le morceau Good Lord Dub des Abyssinians.

Dub Action, bienvenue à toutes et à tous, tous les mardis 21h-23h, bien connecté sur le 102.2 de la bande FM, Radio Canu. On a commencé avec un Tommy McCook des productions Treasure Isle, Second Fiddle, la formation Night Doctor, Menelik. On a commencé par l'original mix en 81, là c'est la Unreleased.

fait chaud, il fait jour encore en direct de Lyon. Lyon 1er. On continue la dub action. Dub playstyle. 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

Menelik. On va rester sur le thème avec la combinaison Danny Red, Lidge, Aichu, Dub Action, Big Up tout le monde, tout le monde. Dernière partie de l'excursion.

Bien accroché jusqu'à la fin, il y aura un King Steinley aussi vers la fin, un Balai, Danny Red, Fikir Amlak, Dub Action. The Royal Basement Players. La version.

She Lost Control. Grace Jones. Mm-hmm. Dub. Yes. Ensemble jusqu'à 23h, bien connecté, le 102.2 de la bande FM, radiocanu.org. On est là, Dub Action, big up tout le monde. Ce week-end, fête de la musique, oubliez pas, dimanche, faut sortir. Du côté du premier, c'est la Croix-Rousse, Parc de la Cerisée, Dub Addict, OBF, tête de la Croix-Rousse. En bas sur les quais, Parc de la Roquette, Zion High. 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

La prochaine chanteuse, l'une de mes préférées dans le monde international, Sade. Ina de Bois. On big up à Ecoton une semaine sur deux au contrôle. Yes, big up, big up, big up, big up, big up.

Club Action, on va rester avec le label Arewa, Mad Professor et Joe Arewa, père et fils. L'album de Black Steel avec Yabiyu, Death Trap.

À suivre un peu plus tard, un wiki dans le thème qui va devenir sûrement un thème des sons de système cet été, le Danny Red. Il y a aussi un rendez-vous à la station, mais le 4 juillet. Green Noise et Cotone.

Mike Chan, on va rester avec la même recette. Le mélange Yabiyou, Ariwa, avec un vocal sorti sûrement de cette session.

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Yes. Fikarmlag, production suédoise. I know.

album. L'opérateur, c'est Michel Krolunds. La belle Victory Train. Stockholm, Sweden. Respect.

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On n'a pas fini la Dub Action, il y a encore un King Stanley et un Humble Eye. Eh oui, Dub Action. The Weeknd Home. King Stanley.

Dernière voix de cette dub action, ça va être celle de Humble Eye. Rappelez-vous l'album avec Improvisateur Dub. Avec les Suisses du Salvation Sound. Lifesaver.

0: Oui, les cousus arrivent, fini, on va finir vite les versions. Part 1. Salvation Sound, Humble High.
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0: Faites de la musique, oubliez pas.
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0: La cerise, c'est Ibedub avec Dub Addict. OBF, place de la Croix-Rousse. Parc de la Roquette, en bas, c'est Zion Eye au contrôle avec Multicrew, From Lion.

Minuit décousu va arriver. Bonne semaine, bon son. Dub Action la semaine prochaine et Cotonou Contrôle. Respect. Avec Papa Flo.

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14: Et il est 23h02 sur les ondes rebelles de Radio Canu et c'est Minuit Décousu, votre émission du mardi soir qui commence. 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
15: Bah oui, ce soir, dans Minuit Décousu, retour à Genève, où se tenait ce week-end le contre-sommet du G7. Une petite semaine de rencontres et d'actions internationalistes contre l'impérialisme et le fascisme. Alors au programme ce soir du coup, il y aura une radio de suivi, une certaine radio qui s'appelait Radio Contre Sommet, une manif massive malgré une répression intense et des conférences sur la résistance palestinienne, le capitalisme de surveillance, la grève féministe, la montée du militarisme et sur l'oppression des peuples du sud global. Et encore, j'ai pas tout cité, mais bref, on vous souhaite une très très bonne écoute, ça se passe dans Minuit Décousu et on est parti.
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0: 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Et pour un sommet anticapitaliste, anti-impérialiste, anti-fasciste, féministe, anti-militariste, le contre-rendez-vous d'un monde qui ne se fera ni sans nous, ni contre nous.
1: Du 13 au 17 juin, Genève organise son contre-sommet. Alors que Trump, Macron, Starmer, Merz, Meloni, Corny, Takashi discutent de l'avenir d'un monde soumis à l'hégémonie du Nord global, aux frontières bien gardées, et son colonialisme, vampirisé par le capitalisme, profondément inégalitaire et autoritaire, la coordination internationale No G7 a pris les choses en main. Une semaine de tables rondes et conférences, d'actions, de discussions et une grande manifestation à Genève aujourd'hui, ce dimanche 14 juin, la lutte s'organise.
0: Que vous soyez à Genève avec nous, en Suisse, en Allemagne, en France, en Italie ou ailleurs, que vous ayez été contrôlé, fouillé, refoulé à la frontière ou que vous n'ayez simplement pas fait la route ou loupé votre train, Radio Contre Sommet s'installe sur la web radio Wave Zero pour vous faire vivre ce premier week-end de mobilisation.
1: Et on est en pleine forme sur Wave Zero. Le studio, il est installé, les cartes SD, elles sont pleines à craquer de son, les bonnettes, elles sont bien vissées sur les micros. Alors allumez toutes les radios de votre appartement, branchez vos écouteurs, que vous soyez à Genève ou ailleurs, parce qu'on va rester ensemble toute la journée et on a un programme bien chargé.
0: Vous allez pouvoir entendre notamment des morceaux choisis des conférences qui ont eu lieu toute la journée hier dans différents lieux de Genève. Il y avait la salle communale du Faubourg, le Cercle du Mail, le Pneu, le cinéma Spoutnik, la maison des associations. On prendra le temps ce matin de vous les présenter. Et dès 14h, on suivra le cortège de la manifestation qui résonnera au moins jusqu'à Évian, on l'espère. Et on vous fera aussi tout au long de la journée des petits points, votre flic pour éviter les contrôles si vous êtes sur place. On surveillera de près la répression, c'est le contre-fichage où on fiche les flics. On écoutera du bon son, on vous lira des textes et aussi on lira les messages où on diffusera les vocaux que vous nous enverrez. Oui, parce que vous pouvez contacter Radio Contre Sommet sur la messagerie Signal. Si vous voulez faire une dédicace, signaler des keufs, faire écouter un slogan ou l'ambiance du cortège, ou alors pousser un coup de gueule, n'hésitez pas à nous contacter sur Signal à @radiocontresommet.26 tout en minuscules et sans espace. Je répète, radiocontresommet.26 tout en minuscules et sans espace. On attend vos messages.
2: On va de commencer, comme demain il y a une grosse mobilisation, on va se tenir debout. On va se tenir debout, on va faire le point levé, parce que dimanche c'est la lutte. Hein. La rue elle est à qui? J'ai dit la rue, elle est à qui? Je vous attends pas, hein, parce que demain ça va être chaud. G7, là, pour qu'ils comprennent que les féministes sont là. Et nous serons là. Ils vont nous attendre dans des cette salle. Déjà de cette salle, il faut que Trump, Macron, sache que nous sommes là.
3: C'est une table ronde organisée par la grève féministe. Je commencerai par là, puisque j'ai parlé du travail reproductif. Donc, la grève féministe est une annonce à partir de après G7. Nous nous lançons dans la préparation d'une grève nationale pour la question du travail de care. Nous organisons une grande grève pour le 14 juin de l'année prochaine. Nous allons travailler dans les secteurs. Nous voulons justement qu'on fasse un travail à la base et qu'on fasse débrayer, parce que quand on s'arrête, le monde s'arrête. Et nous... on est souvent, en tant que collectif de la grève féministe et en tant que féministe radicale, attaqué par les femmes bourgeoises et par certains courants de partis réformistes, nous disant qu'on se noie dans les sujets qui ne sont pas les nôtres, qu'on ne se concentre pas assez sur, certains osent encore dire ce mot, la femme. Eh bien, ça a même été repris par un syndicat assez fort sur la place publique et nous en sommes outrés. Oui, nous sommes radicales, et parce que nous sommes radicales, nous sommes ici et nous avons participer grandement, et vous l'avez vu, nous avons participé grandement et nous participons à cette mobilisation contre le G7, parce que le G7 est dangereux. Il est dangereux pour toutes les féministes, il est dangereux pour les personnes queer et les personnes trans.
2: Dans une lutte, pour être radical, ce n'est pas une violence en fait. C'est qu'on demande. Par exemple, moi, je peux dire que c'est... Par exemple, nous, quand on était à l'hôtel du disque, les bâtiments faisaient la grève. Ce qu'on demandait, la radicalisation qu'on demandait, c'est ce qu'on dénonçait. De toute façon, on nous maltraitait, comme on nous exploitait. Et si, dans une lutte aussi, on n'est pas radical, on ne peut pas obtenir quelque chose.
4: Déjà, moi, ça me fait rebondir sur le fait que ce que tu dis sur la radicalité, par exemple, le mouvement que vous avez mené, vous, et d'autres mouvements féministes de grève d'ouvrières, leur radicalité, par exemple, ça a aussi été d'élargir la question du travail et les luttes autour du travail, parce que, par exemple, la sous-traitance ou plein de formes de travail comme ça, elles n'étaient pas portées par les syndicats, et c'est aussi grâce à des grèves de femmes comme les vôtres que la question du travail a été beaucoup plus prise en compte, et notamment tous les emplois du secteur reproductif, du nettoyage, etc.
5: Donc, je pense qu'en fait, des choses très très grandes, elles ont commencé comme ça. 3-4 potes en colère qui se parlent et commencent à dire les choses. Donc je pense que ça, c'est vraiment quelque chose qui n'est pas à négliger. On n'est pas toujours obligé de chercher une grosse structure, une grosse organisation, des gens qui ont déjà des moyens. Parfois, on peut juste commencer entre nous, avec les voisines, avec les cousines. Ça peut donner des choses très grandes et très importantes.
3: Donc c'est un appel, rejoignez-nous, pas seulement le 14 juin, aussi le 14 juin, mais rejoignez-nous et on va faire des grandes choses ensemble.
1: 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On est encore là, il est donc 13h53 à Genève et bientôt la manif va commencer.
0: Et oui, parce qu'elle part à 14h à Perle du Lac. Donc on vous rappelle, elle fait une boucle depuis le parc Mont-Repos. Il y a un passage quai du Mont-Blanc devant le pont, mais donc on ne traverse pas le pont, c'est bien ça le truc.
1: Et oui.
0: Puis on passe rue de la Servette, rue du Grand Pré, avenue Giuseppe Motta, place des Nations et enfin avenue de France pour revenir au point de départ.
1: Et oui, et alors on voulait vous refaire aussi une petite liste des différents cortèges qu'il y aura donc cet après-midi. On a donc pas dans l'ordre. Hein. On a le bloc palestinien à l'appel de BDS Genève que vous avez entendu en conférence juste avant avec la coordination étudiante pour la Palestine. Il y a le collectif Urgence Palestine de Genève et le BDS Suisse plus globalement.
0: On a aussi un bloc révolutionnaire autonome, Fuck le G7.
1: On a un cortège Cuba sans blocus à l'appel de l'association Suisse Cuba de Genève.
0: On a un bloc coloré et festif, Kids and Family Friendly, Le Vivant se défend, Siembra Resistencia, Collectivo Jaguar, La Chorale Anarchiste, Argentinas Migrantes Insurrectas en Suiza et le bloc mixte des paysans paysannes, ainsi que tous les groupes en défense de la terre, de l'eau et du vivant. Ça, c'est le bloc coloré et festif.
1: Et ensuite, on a aussi donc le bloc féministe pour le 14 mars dont on vous parlait. On va en reparler juste après, donc pas plus de détails.
0: On a un cortège de l'Union Populaire.
1: Ouais, et puis en fin de cortège, le bloc Solidarité, donc organisé par le parti du même nom. Voilà pour les informations. On est en attente un peu du retour. Vous allez le découvrir de nos reporters de terrain qui vont pouvoir nous dire exactement où ça en est à Perle du Lac. On se rappelle qu'il y avait pas mal de contrôles toute la matinée là-bas.
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8: Salut, mini topo sur la police. Nous, on marche sur la rue de Lausanne. Il y a des flics qui filtrent un petit peu. Ils contrôlent assez aléatoirement. Ça n'a pas l'air très agressif. Il y a beaucoup de gens qui marchent en direction de la Perle du Lac. Ça fait grave plaisir. Voilà, bisous à toutes.
0: Il y a aussi des contrôles à la station-service de la côte entre Genève et Lausanne. Et on vous rappelle le numéro de la Legal Team, c'est +41 78 344 53 39.
1: On a des petites news qui nous parviennent des abords de la manif et on vous les fait écouter tout de suite.
9: Ça, ce que vous venez entendre,
0: entendre, c'était le son de plusieurs blindés militaires et de la gendarmerie, mais il y avait aussi des trucs kaki, c'est des énormes, on dirait des tanks en gros. Je viens de passer devant, aux alentours de la gare, là, devant environ 15 tanks comme ça, toutes sirènes hurlantes.
1: Donc ça, c'était les petites news donc de notre reporter de terrain qui nous fait parvenir aussi que faut pas passer par la rue Montbrillant pour rejoindre la manif parce que les keufs la bloquent et la contrôlent. Alors, et bah du coup, il est quelle heure là? Il est 14h20. On va peut-être se passer un petit morceau de musique.
9: Due to unprecedented civil unrest, all forms of protest are now classified as acts of terrorism. 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
1: Le premier chiffre qui serait tombé pour l'instant pour la manifestation, ce serait 10 000 personnes. 10 000 personnes vu le niveau de répression déployé pour empêcher ce contre-G7. C'est quand même une belle réussite et un beau pied de nez à ces gouvernants impérialistes qui tentent de nous empêcher d'exister.
11: Vous écoutez Radio Contre-Sommeur, des petites nouvelles de la manif. On nous dit que la fontaine de la Perle est en marche, y compris la partie potable. Donc faites le plein avant la marche puisque le soleil est au rendez-vous.
9: Repeat, this is not a test.
11: On a aussi l'ordre des cortèges. La manif s'élancera avec la grève féministe en tête, suivie dans l'ordre par les écologistes, un cortège pour la Palestine, le bloc révolutionnaire, les Kurdes et enfin les syndicats et les partis.
0: Ça y est, je suis dans le parc de début de la manifestation. Comme vous pouvez l'entendre peut-être, on a la fanfare qui commence à s'échauffer. On a déjà plusieurs milliers de personnes qui commencent à converger. Je vous le disais un peu précédemment, il y a des contrôles de keufs sur certaines rues. D'autres, il y a en fait des agents postés à certaines intersections mais qui ne contrôlent pas. Pour l'instant, l'ambiance a l'air bonne. Il y a des drapeaux de la Palestine, des drapeaux, j'ai vu de Kanaki, beaucoup de pancartes féministes aussi, beaucoup de violets. Je viens de voir un t-shirt du Kurdistan. Et voilà, on est au bord du lac. Il y a des petits voiliers de bourgeois sur l'eau. Et nous, pour l'instant, on se crème le dos. On est assis dans l'herbe.
11: Sur le lac, non pas un yacht, mais un petit voilier avec une magnifique voile, le NoG7.
1: C'est vrai qu'on l'a pas dit, mais en fait, hier aussi, il y a eu une petite flottille qui a fait partir une micro-flottille de Lausanne jusqu'à Genève avec des drapeaux palestiniens et pour chanter des slogans, etc. Ils ont été accompagnés par des militaires et puis des hélicoptères au-dessus d'eux, ambiance G7 finalement.
0: Toujours bonne ambiance ici, les gens se préparent tranquillou à la manif. Certains manifestants, manifestantes vont d'ailleurs même faire un petit plouf dans le lac pour se rafraîchir.
1: Ah aussi, encore des sons qui nous parviennent cette fois-ci. C'est un petit concert à la flûte de pan de la fanfare péruvienne. On s'écoute ça tout de suite maintenant.

0: la fanfare péruvienne en direct de Perles du Lac sur les ondes de Radio Contre-Sommet.
1: Et on reprend un petit peu l'antenne pour quelques petites news. Donc premièrement, une news assez cocasse mais qui est extrêmement drôle, c'est qu'on a vu hier dans la presse que les commandes de boules de pétanque avaient explosé à cause du G7. Ça, c'est ce que dit la RTS depuis déjà des semaines. Et la police confirme en disant nos services de renseignement ont vérifié les commandes Décathlon. Il n'y en a vraiment plus. Les Décathlon n'ont plus de boules de pétanque. Et ce qui est très très drôle, c'est que ce week-end, il y a un tournoi de pétanque à Valorbe et il y a l'amicale des boulistes de Suisse romande qui, du coup, a écrit un petit communiqué pour s'offusquer.
2: Nos participants, participantes venus de l'international se sont vus confisquer toutes leurs boules de pétanque au passage de frontières. C'est inadmissible. Les boules de pétanque sont le symbole de l'amitié entre les peuples, pas de la haine.
3: Eh bien écoutez, on invite tous les participants et participantes du coup de ce tournoi international de pétanque qui ne peuvent donc pas jouer à la pétanque de rejoindre le cortège de la manif. Pourquoi pas, c'est à 14h.
1: Et aussi on nous signalait tout à l'heure qu'il y avait quand même encore des contrôles, donc on le rappelle, pas mal autour du secteur du début de la manifestation, donc à Perles du Lac, mais pas que, aussi vers quelques bâtiments institutionnels, genre notamment devant l'OMC, il y avait des contrôles plutôt dans la matinée. Donc voilà, si vous vous baladez dans Genève, bah faites gaffe à vous parce que visiblement c'est blindé de flics.
4: Le pourtour du Léman promet d'être sous haute tension.
5: Contrôle.
4: 1100 gendarmes.
6: 1000 policiers.
4: Renforcer les contrôles aux frontières.
7: 1400 véhicules.
8: Plus de 4000 gendarmes.
5: Haute tension.
4: Certains points de passage pourront être fermés.
9: Des contrôles renforcés.
5: Sécurisation.
9: Sécurité.
5: Policiers.
10: Gendarmes.
11: Multinationales et autres fripouilles.
5: Sécurisation.
12: Nous ne reconnaissons certainement pas comme une fripouille.
5: Contrôle.
13: Frontières.
5: Sécurité.

0: Boum boum, vous écoutez Radio Contre Sommet, la radio contre le G7. Hier, la répression c'était beaucoup sur les postes frontières, voilà, pour éviter que les manifestants étrangers puissent entrer. Donc il y avait des contrôles aux douanes, des fouilles de véhicules, et à l'intérieur de Genève, pas mal de flics, et aussi des contrôles d'identité qui se sont un peu corsés en soirée. Hein.
1: Ouais. Alors si on commence par les points sur les frontières, donc faut savoir qu'il y a uniquement 1, 2, 3, 4, 5, 6, 7, 8, 9 postes frontières qui sont ouverts hier. Mais par contre, il faut savoir que du coup, sur tous ces postes frontières, il y a une grosse présence policière. Et même au-delà, dans le canton de Vaud, les frontières avec la France sont également étroitement surveillées. Ce qui est remonté à nos oreilles, c'est que sur ces points de contrôle, on a une coopération avec les différents cantons. Donc on voit qu'on a des flics du canton de Genève, des flics du canton de Vaud, et parfois même en fait en amont, enfin ou quelques mètres avant, des gendarmes français qui font également des contrôles. C'est globalement des fouilles, hein, enfin des contrôles d'identité d'abord. Demander où est-ce qu'on va, comment, pourquoi, où est-ce qu'on dort.
0: Ouais, pensez à préparer votre réponse. Vous n'êtes pas obligé de leur dérouler tout votre programme détaillé de
1: même
0: la journée.
1: Si, ils sont insistants pour le savoir.
0: Ils sont insistants pour le savoir. Qu'est-ce qu'ils fouillent aussi dans les véhicules? Ils vont être à la recherche d'armes par destination, hein, globalement pour la manif. Ils ont peur des battes de baseball et des boules de pétanque. Et ils cherchent aussi des éléments de propagande. Donc si vous ramenez des tracts, etc., planquez-les bien.
1: Des fois aussi, ça arrive que ils séparent les gens pour leur poser des questions aussi. Pour vérifier, c'est des récits concordes.
2: Ce qui s'est passé aussi en ville hier avec des contrôles d'identité. Donc, ils prennent en photo la carte d'identité, et il y a aussi eu des fois où ils prennent en photo carrément la tête des gens.
3: Du BNC, co-coordinatrice pour l'Europe, pour le Comité national palestinien au BDS, et Yonatan Ruff du collectif juif décolonial SEDEC.
4: La guerre contre le Liban et l'Iran a gravement nui à l'économie mondiale, aggravé la pauvreté et conduit le monde au bord de la catastrophe nucléaire. Pour la première fois dans l'histoire, ce qui est d'abord la guerre d'Israël est mené avec l'implication directe et totale de l'armée américaine. Elle est le prolongement des politiques génocidaires et coloniales d'Israël avec le peuple palestinien et de ses plans hyper-coloniaux pour un grand Israël, s'étendant sur des parties du Liban, de la Syrie, de la Jordanie, de l'Égypte, de l'Arabie Saoudite et de l'Irak. Les crimes d'Israël contre le peuple palestinien se poursuivent et s'intensifient. Le génocide à Gaza n'a pas cessé et Israël a intensifié son agression brutale contre les Palestiniens et Palestiniennes en Cisjordanie occupée, y compris Jérusalem-Est, afin de les nettoyer ethniquement et de détruire des communautés entières. Le lien entre les politiques génocidaires d'Israël contre le peuple palestinien, ces guerres d'agression dans la région et la descente globale vers un ordre où la loi du plus fort l'emporte devient plus clair chaque jour. Nous devons arrêter le génocide comme épicentre de cet ordre qu'Israël mène avec son partenaire et ses partenaires aux États-Unis. Défaire les plans coloniaux d'Israël et le tenir pleinement responsable de tous ces crimes d'atrocité est essentiel pour stopper l'impérialisme et la descente globale dans la brutalité, qui cible progressivement de plus en plus de peuples à travers le monde, en particulier dans le sud global. Seule une pression mondiale massive, en particulier sous la forme du BDS, boycott, désinvestissement, sanctions, peut véritablement y contribuer. Le mouvement BDS, dirigé depuis la Palestine et actif dans plus de 130 pays, permet au peuple de faire pression efficacement sur les entreprises, les institutions et les gouvernements pour qu'ils coupent leur complicité et perturbent les chaînes d'approvisionnement qui permettent les crimes d'Israël. Malgré la fragmentation du peuple palestinien, le mouvement BDS a été dirigé et est dirigé par la plus grande coalition palestinienne jamais constituée, avec des entités représentant l'absolue majorité des Palestiniens et Palestiniennes à l'intérieur de la Palestine historique, ainsi qu'en exil. Il y a maintenant un consensus sur ses objectifs et ses stratégies.
3: Question similaire, Yonatan, comment est-ce qu'on fait, tu les as un peu nommés, mais avec ces différentes organisations, ces différents acteurs, qui, de la même façon, tentent de coopter la critique décoloniale, typiquement critiquer le gouvernement plutôt que de critiquer l'État d'Israël. Est-ce que le sionisme libéral te semble être un adversaire dangereux pour la séquence historique, politique à venir.
5: D'une certaine manière, oui, mais de l'autre, j'ai l'impression qu'en fait, il n'a plus d'emprise dans les mouvements, dans les mouvements sociaux et encore moins dans le mouvement de solidarité envers la Palestine. Le danger qu'il représente, il est au sein des institutions et en fait au sein vraiment des classes dirigeantes, je pense. Pour en revenir au terme à sionisme, à partir du moment où on définit le sionisme comme une idéologie coloniale, comme une transposition des idées racialistes et colonialistes qui sont issues de l'avènement de la modernité capitaliste et de la construction des États-nations, et que ça ne s'est jamais matérialisé autrement que par l'apartheid, que par la Nakba, que par l'exclusion, que par l'interdiction du droit au retour, qui est à mon avis un des enjeux les plus fondamentaux et qui permet justement aussi de dresser une espèce de ligne de démarcation pour savoir qui est vraiment sincère dans le combat de solidarité envers la Palestine. Dire un sioniste, pour moi, c'est comme dire je suis acolonial, je suis araciste, je suis aféministe. Non, je veux dire, ça n'a absolument aucun sens.

du cortège s'est mis en place. Il y a eu quelques petits couacs avec un cortège communiste qui était un peu trop passé devant le cortège féministe, qui est donc le premier cortège. Et là, doucement, ça commence à avancer. Donc on a cette grande banderole urgence, résistance, féministe, point d'exclamation. Il y a des flammes, il y a des symboles féministes, c'est marqué No G7 évidemment. Une superbe banderole riposte contre le G7 avec une petite fille avec son keffieh et son poing levé. Et vous entendez peut-être au fond qu'on entend un premier slogan chanté par le cortège féministe qui est Siamo tutti antifascisti. Ça donne le ton du début de la manif. Voilà, ça commence. Il y a vraiment des milliers et des milliers de personnes. Je serais incapable de vous donner un chiffre.

0: c'était le cortège de tête féministe avec sa super banderole. Hein. En direct du cortège anti-impérialiste cette fois. Et on a reçu même des photos, des petits journalistes qui prennent des photos depuis
1: des balcons
0: bien cachés.
1: C'est la tribune presse.
0: Voilà, eux, ils n'auront pas à faire face aux 17 camions blindés qui passaient devant la gare tout à l'heure.

0: plusieurs centaines de mètres. Alors, petite nouvelle, le cortège féministe a commencé à bien avancer sur le quai Wilson. Alors, c'est super rigolo hein, parce que là, on a des grands immeubles, des grands palais, hein, même on pourrait dire, qui donnent sur le lac. On a quelques vieux bourges à leur balcon qui font mine d'être intéressés par ce qui se passe. Et surtout, ce qui est impressionnant, c'est qu'il y a des grilles en fait tout du long de la route. Du coup, c'est des gens qui passent sur le trottoir entre ces immeubles et la route, ils ne peuvent plus rejoindre le cortège. Et donc, en fait, ces grands immeubles, grands palais, se sont complètement barricadés. On a des grilles impossibles de passer de 2 mètres tout du long. Et là, vous voyez au niveau des grandes entrées qui sont assez majestueuses, hein, c'est les trucs avec des grandes fenêtres, des grandes portes, etc. Et ben voilà. Il y a des plateaux d'OSB tout du long. Je sais même pas comment ils font pour rentrer et sortir de leurs immeubles, peut-être par les égouts. En tout cas, je leur souhaite.
1: Beaucoup de gens escaladent de plein de manières différentes, par-dessus, par-dessous, les barrières qui sont mises au bord de la rue et qui empêchent tout contact avec la manif. Et le gros de la manif est le bord de la rue. Mais il est possible de rejoindre la manif par la rue des Alpes. Les autres rues ont l'air complètement bouclées. Mais la rue des Alpes est ouverte.
2: On a aussi de magnifiques photos de flics qui posent fièrement devant les 5 bouteilles de gaz pour camping et réchaud qu'ils ont interceptées sur la route, ainsi que des tasses à café.
1: La tête de la manif arrive gentiment au bout de la rue du quai du Mont-Blanc, alors que il y a la fin de la manif est toujours à la Perle du Lac.
0: Alors là, c'est le cortège kurde, je vous fais entendre.
3: Et voilà, c'était en direct de la manifestation de G7 à Genève. Et aussi, on en profite pour décrire un petit peu les images qui nous remontent. On a aussi des pancartes en mémoire à Carlo Giuliani, abattu par la police pendant le G8 de Gênes le 20 juillet 2001. Bien sûr qu'on ne l'oublie pas, la police tue, c'est un fait. On le répétera jamais assez. Pas de justice, pas de paix.
4: Je m'appelle Mathieu Rigouste, je suis militant et je fais de la recherche critique en sciences sociales. Les camarades m'ont proposé de réfléchir ensemble à la question de la militarisation sous différents points de vue. En fait, dans la modernité capitaliste, il n'y a jamais eu de séparation stricte et absolue entre le temps de paix et le temps de guerre dans les périphéries colonisées, mais aussi dans certains espaces intérieurs des grandes puissances, des puissances impériales, et donc en particulier dans les quartiers populaires, dans les prisons, à travers le régime de frontières. La guerre frappe les peuples très régulièrement, et que c'est plutôt ça la structure, c'est plutôt ça le dessous de l'iceberg, c'est un capitalisme globalisé qui fonctionne, déjà qui s'est mis en place à travers une forme de guerre frappant les classes populaires du monde entier et qui utilise du coup des mécaniques de violence extrême pour s'imposer, puisque tous les peuples du monde ont toujours résisté aux assauts de la modernité capitaliste, se sont réorganisés et ils ont souvent été vaincus par un différentiel dans le rapport de force, parce que la modernité occidentale se fondait justement à la fois sur le rapport d'exploitation capitaliste, raciale et patriarcale, toutes ces choses-là se fondent entre elles, mais cette configuration-là prend forme justement entre à travers une connexion entre le capitalisme, l'État-nation et des grandes firmes capables de produire des armes de guerre, des technologies de surveillance, d'identification, de répression. Et une dynamique longue qu'on peut appeler le boomerang impérial, c'est-à-dire le fait que les expériences issues des guerres coloniales vont permettre de fonder des nouvelles technologies d'encadrement de la population, en général par des schémas militaro-policiers. La militarisation est finalement un processus long, structurel, systémique, qui est le dessous de l'iceberg et qui frappe en particulier et en permanence les peuples colonisés et les strates considérées comme sacrifiables des classes populaires à l'intérieur des métropoles. Je pense que c'est absolument fondamental de se dire ça pour aborder ces questions-là. C'est-à-dire que les luttes décoloniales, les mouvements de libération dans ce qu'on a pu appeler le tiers-monde, ou ce qu'on, si on veut appeler les Suds, sont en fait, en permanence, ont été confrontés à ces questions-là. Et si aujourd'hui elles touchent les centres impérialistes, c'est à travers une forme d'extension de ces colonialités. Et donc, toute cette histoire-là nous amène à nous confronter au fait que lorsque des États déploient des doctrines de contre-insurrection, comme ils le font à chaque fois qu'ils sont menacés par des insurrections, par des soulèvements, par des luttes populaires, par des mouvements révolutionnaires, ils activent des dynamiques de militarisation. Alors, militarisation de leur propre côté, c'est-à-dire que la contre-insurrection consiste assez généralement à transmettre les pouvoirs de police à l'armée, des fois les pouvoirs administratifs, les pouvoirs judiciaires. Le modèle français de contre-insurrection dit et met en œuvre le fait de militariser l'ensemble de la société, c'est-à-dire de donner tout le pouvoir à l'armée et à une armée libre d'expérimenter, de déployer des régimes de violence extrêmes, comme c'est en général, enfin quasiment toujours le cas dans le domaine colonial, puisque dans le domaine colonial, les corps et les vies sont considérés comme sans valeur et sacrifiables. Il faut que nos mouvements de lutte et nos mouvements de libération aient les moyens de tenir face aux armées, aux polices, aux systèmes de renseignement des puissances impériales et puis des États-nations qui nous font la guerre. Mais ça veut dire tenir, ça veut dire qu'il faut être capable de mettre en place des formes d'autodéfense populaire qui ne copient pas, qui n'entrent pas dans une dynamique de concurrence mimétique, qui finirait par nous faire transformer peut-être une logique de... parce que je crois que c'est celle-là qui est la bonne, en tout cas avec les camarades avec qui je construis, avec qui on avance, une logique de peuple en armes. Celle-là semble être une logique d'autodéfense populaire qui puisse nous permettre de tenir, c'est-à-dire des formes d'auto-organisation de la défense communautaire des territoires qui soient absolument connectées à des formes de pouvoir populaire, c'est-à-dire des assemblées, des comités de travailleurs, de paysans, d'ouvriers, etc. Comités, conseils, assemblées. Que c'est dans ces espaces-là où la démocratie directe et le peuple auto-organisé prend des décisions qui doivent organiser l'autodéfense. Et qu'il ne faut absolument pas tomber dans le piège d'aller vers des formes d'armées professionnelles complètement autonomisées du pouvoir populaire, parce que c'est là aussi que va pouvoir dans ce risque-là, que peuvent se mettre en place justement des chefferies militaires qui sont... Le préalable à la reformation de structures militaro-policières déterminantes pour la formation d'un proto-État. Et donc, je vais devoir m'arrêter là, mais c'est les questions, je crois, qu'il faut se poser fondamentalement dans la construction de mouvements de libération.
2: Et c'est Radio Contre-Sommet qui vous parle. Le Contre-Sommet, c'est évidemment le Contre-Sommet du G7 à Évian. Donc, nous sommes à Genève. Pour entendre l'ambiance d'aujourd'hui, on a toujours notre reporter de terrain et toutes les personnes qui souhaitent nous envoyer des vocaux.
3: Donc du coup, on revient un petit peu en arrière, léger différé, il y a une vingtaine de minutes, avec une banderole qui était accrochée par les manifestants manifestantes. On s'écoute ça.
0: Allez, deux personnes viennent de réussir à attacher une banderole Résiste fascisme sur le monument Brunswick. C'est très beau. Le cortège est toujours hyper dense et on se rapproche doucement du centre. Alors les flics se tiennent très loin du cortège en vérité, hein, les six flics ont l'air de moins vouloir provoquer que ce qu'on peut voir notamment en France, hein, mais là le slogan que vous venez d'entendre vient de partir parce qu'on a juste aperçu leur petite tête se pencher au fond d'un passage qui de toute façon était déjà barricadé à l'entrée. Que ça continue. Quelques tags sur les vitrines qui ne sont pas barricadées et sur les vitrines barricadées. Des slogans toujours de la bonne ambiance, des slogans antifascistes pour la plupart. des stickers hein, qui sont collés ça et là. On voit beaucoup Free Palestine, nos G7 évidemment. En même temps, je suis le cortège anti-apanalu, donc nécessairement, c'est ce genre de slogan-là. À l'avant, les féministes ont quand même déjà bien avancé. Hein. Je ne peux pas les voir de là où je suis. De feu, une Tesla qui avait eu la mauvaise idée de se garer.

0: collectif, on est un petit collectif, je me vois, à Genève. Notamment, on a fait beaucoup d'actions de pression contre le système financier suisse, contre les acteurs du système financier suisse et international. Le dernier rapport, et là on arrive vraiment, on a commencé à toucher à Palantir, c'est un rapport sur les investisseurs suisses dans le système ICE. Ce système de surveillance globale ne date pas d'hier, il est beaucoup plus ancien. Mais là, on passe un cap. On est en train de passer un cap. L'IA générative est en train de changer radicalement à la fois le volume d'informations et la rapidité du traitement, mais aussi l'autonomisation de la surveillance par des machines. Le passage de cap, il se fait aussi en termes de volume de capitaux. SpaceX, c'est 75 milliards qui ont été mobilisés avant-hier pour des projets présentés comme surtout spatiaux, mais ils ne sont pas du tout que spatiaux, aussi des projets de surveillance. Une valorisation totale de 1 800 milliards. En fait, le modèle Palantir, c'est un modèle propriétaire, c'est un modèle qui oblige les acteurs qui l'utilisent à continuer de l'utiliser. Donc Palantir est sur une courbe d'acquisition de clients, pour ne pas dire acquisition de cibles, qui est extrêmement, il est extrêmement difficile d'en sortir. Et toute accumulation de nouveaux clients entraîne une perspective de partenariat à long terme.
1: On a vraiment une complicité de Palantir dans le génocide en cours, Livestream à Gaza depuis presque 3 ans. On a vraiment un appui plein et entier, qui n'est pas juste un appui matériel, mais qui est également un appui plein et entier idéologique à ce génocide. On a le PDG de Palantir qui a par exemple exprimé dans une lettre à ses actionnaires pourquoi c'était tellement important pour Palantir d'être un soutien au système israélien et au génocide israélien. On a Palantir, on a des traces de Palantir qui a fait notamment du lobby direct auprès de plusieurs sénateurs états-uniens pour pousser à continuer à soutenir militairement Israël.
0: On en est à ce que l'administration, donc en fait, vous vous souvenez de Echelon, le truc où les pouvoirs de différents États s'unissent et mettent en place un système de surveillance globale pour les États qui pratiquent la surveillance de masse aujourd'hui. En fait, notamment les États-Unis, la première puissance mondiale, la solution la plus simple, c'est d'acheter ces données à des data brokers qui les accumulent grâce à ça, et grâce au système de surveillance des plaques d'immatriculation aux États-Unis, il y a plus de 80 000 caméras qui monitorent l'ensemble du système, en tout cas une partie importante du système routier aux États-Unis, et donc toutes les plaques qui passent devant ces caméras, elles font l'objet de données en continu, et c'est pas seulement les plaques, c'est aussi les stickers que les gens ont sur l'arrière de leur coffre, qui expriment leurs opinions et voilà, qui est leur revendication. Ça vaut pour le trafic routier, ça vaut aussi pour les caméras et les systèmes de biosurveillance qui sont dans les aéroports, ça vaut pour les téléphones, encore une fois, etc. Et toutes ces données, elles sont extrêmement volumineuses et extrêmement hétérogènes, et ça pose d'énormes problèmes en termes de traitement des données. C'est pour ça, c'est là que Palantir intervient, et c'est là que Palantir fait la différence. Donc, Palantir, c'est une firme qui est extractrice de données et organisatrice du traitement des données via des solutions, d'intelligence artificielle. Elle est en pointe de l'intensification du système de surveillance, de la militarisation de l'IA, je ne serai pas très long là-dessus, et de la concrétisation du projet suprémaciste de l'extrême droite mondiale.
2: Du coup, on va prendre un peu des news de ce qui se passe.
3: Alors que les canettes et les projectiles viennent de voler à direction des flics qui sont un peu trop près du cortège, et ben ceux-ci ont l'air de rester complètement stoïques. C'est un peu le mode de on ne réagit pas aux provocations. Et voilà, ils restent calmes et donc ils se prennent un peu des trucs dans la gueule. Ça rebondit, ça fait toujours plaisir. slogan anti-police pour les bercer en même temps, quoi.

0: salariat ne suffiront pas à protéger les vitrines. J'ai l'impression que le bloc était bien décidé à péter les vitrines des banques. Il n'y a que elles qui sont visées pour l'instant. Et voilà, vous voyez que la foule applaudit. Hein. Chaque vitrine pétée, c'est une petite victoire. Et bien sûr, un deuil en plus pour la famille des vitrines. Des vitrines, on y pense, la famille des vitrines.
1: Quelques petits slogans, voilà, le Crédit Agricole s'est fait taguer, nique le G7, Gaza avec un énorme cœur, nos G7, contre le G7, les...
2: J'ai cette envie de tout niquer,
0: Voilà, vous voyez les petites joies, ça, je crois que c'est encore des caméras qui se font désinguer. Et oui, voilà, super, une nouvelle caméra qui ne filmera plus. Et à son âme, reste en pièce, petite caméra. Vous voyez, ça fait plus de 2 heures déjà hein, que la manif, elle est lancée, mais ça perd pas en intensité.
3: Je vais enchaîner directement avec une question pour toi, Louis. Tu peux nous présenter un peu le BERJ, le Bureau européen de résistance judiciaire, ses travaux, ses perspectives
4: Alors, on est beaucoup d'avocats et de personnes qui réfléchissent sur le droit actuellement, au vu du climat dans lequel nous sommes aujourd'hui, avec une fascisation qui s'agrandit. Moi, en tant que Français, on la voit vraiment devenir de plus en plus une image qui se rapproche de nous, avec notamment les élections de 2027, qui se rapproche et qui pourrait amener l'arrivée de l'extrême droite au pouvoir. Mais même avant ces élections-là, nous vivons ce processus de fascisation avec des régimes libéraux qui mettent de plus en plus en place des lois qui visent les minorités et en France directement les musulmans, donc des lois directement racistes, avec aussi une aggravation de processus de loi d'exception, enfin, tout un panel d'outils répressifs qui sont mis en place qui permettent de matérialiser cette fascisation. Et donc, on est plusieurs avocats, camarades, qui nous sommes dit que face à ce processus, il fallait s'organiser et cesser en fait de subir les épisodes de répression les uns après les autres et de devoir s'organiser dans l'urgence. Ce qui nous a permis vraiment de penser ça, c'est le dossier de Gino, mais plus largement le dossier de Budapest, c'est-à-dire que lorsque j'ai été désigné pour défendre Gino, qui avait été arrêté par la police antiterroriste à Paris, j'ai compris qu'il y avait tout un réseau de solidarité au niveau européen sur ce dossier-là. Et des personnes qui se préparaient, qui avaient organisé des discussions, qui avaient mis en place des outils pour pouvoir combattre cet outil qui est le mandat d'arrêt européen. Et en fait, face à une organisation de la répression au niveau européen, avec cet outil notamment du mandat d'arrêt européen, on s'est dit qu'il était nécessaire, nous, d'organiser un contre-réseau d'organisation de défense pour les militants au niveau européen. Donc, normalement, dès qu'on émet un mandat d'arrêt européen, c'est presque automatique, quoi. On demande à la personne, elle doit être envoyée directement. Et donc, entre les mains d'un pouvoir comme celui de Orban, ça a été en fait une traque généralisée de toutes les personnes qui étaient passées à Budapest en 2023. Donc, des dizaines de mandats d'arrêt européens fondés sur rien, c'est-à-dire des enquêtes. Des dossiers complètement vides, des enquêtes vides.

0: peut pas vérifier par des services de renseignement. Donc, simplement, Léon Roy dit que vous étiez là tel jour, on a un mandat d'arrêt au pas contre vous. C'est vraiment à l'image de ce qui est en train de se passer et d'un potentiellement changement de paradigme en Europe, c'est-à-dire une généralisation de la répression au niveau européen. Une généralisation de la police, une généralisation des fiches, une généralisation des outils.
1: Maintenant, je vais m'adresser aux camarades qui nous ont rejoints virtuellement, des ex-camarades du groupe antifasciste Lyon et environ. Qu'est-ce qui s'est passé hier à la frontière entre la France et la Suisse?
2: Hier soir, on s'est dirigé pour venir vous rejoindre via la douane de Perly. Et on s'est un peu étonné, c'est qu'il y a eu un barrage de gendarmerie qui ont contrôlé tout le monde, mes parents, sauf nous. Donc nous, on n'a pas du tout ni été contrôlés, ni de questions, ni rien du tout. On a laissé passer côté suisse. Les Suisses, pareil, la douane suisse nous a regardé, pas de contrôle, nous a laissé passer. Et dès qu'on est arrivé après la douane de Perly, on a été pris en fait entre guillemets en chasse. En fait, il y avait des fourgons derrière nous qui nous ont collés à l'arrière de la voiture. Et en fait, on s'est dirigé 100 mètres plus loin. Il y avait un barrage de la douane et des militaires. De la police militaire qui nous demandait de nous ranger sur le côté. Il y avait environ 6 ou 7 véhicules. Le contrôle n'était pas un hasard, je pense qu'il en était. Ils ont demandé les papiers et là, à ce moment-là, ils nous ont fait sortir des véhicules, du véhicule, et ils nous ont fait rentrer dans plusieurs véhicules différents. On a été séparés, on était 4 là. Et on a été conduits à la douane de Bordeaux, une sorte de garde à vue, parce qu'on a été mis dans une cellule, mais surveillée par. La cellule ouverte et surveillée par des. Mais on a été quand même retenu pendant 7 heures, ils nous ont laissé sortir à 4 heures du matin. Et on nous a signé un paquet de papiers qu'on a là, qui nous interdisent du territoire pendant tout le G20 et le G7, je veux dire. Et surtout qu'on s'est aperçu que le papier a été écrit le 9 juin. Donc en fait, avec nos noms et prénoms. Donc ça fait depuis le 9 juin en fait, que l'interdiction a été faite. Et nous, on n'a jamais été notifié de ça. Et du coup, la douane nous a reproché d'avoir fait comme infraction de tentative de rentrer sur le territoire suisse, alors qu'on avait une interdiction de territoire, mais on ne savait pas. Voilà. Et donc, la motivation, c'est clairement le premier paragraphe. Il nous reproche d'avoir appartenu au groupe de la GAL et de venir participer aux manifestations contre le G7. Donc voilà, donc c'est pour ça qu'on n'est pas là aujourd'hui.
3: Alors excusez-moi, je vous ai laissé avec un vocal peut-être pas super pratique à comprendre. Donc, globalement, il y a eu un petit affrontement avec une ligne de keuf qui a fini par gazer. Bon, on sent que le cortège anti-impérialiste avec ses différents black blocs commandales pour commencer un peu à perdre patience. Nouveau coin de rue. Nouvelle bande de flics qui seront caillassés. Voilà, vous entendez, ça c'est les pierres contre les boucliers des keufs. C'est à qui vise le mieux. Si vous entendez un poc, c'est que ça a fait mouche. T'es malade, dégaine de plou, ils se démodent. Le flow, ils se démodent. En même temps, il faut dire que certes, le cortège est nombreux, certes, le cortège est hyper festif, il y a du monde, c'est cool, mais la ville est barricadée, les flics suisses se sont peut-être mis légèrement à distance du cortège pour jouer la désescalade, probablement, et en tout cas, font pas de provoque. En fait, il faut aussi comprendre que à chaque coin de rue, il y a une rangée de keufs, c'est impossible de sortir du cortège. Je pense que ça commence à saouler un petit peu une partie des manifestantes et manifestants qui voient bien qu'on a quadrillé, c'est les manifestants qui passent, c'est le petit zoo. Et la ville a dit bon, vous allez pouvoir vous amuser sur ce périmètre-là, mais vous mettrez pas un orteil en dehors de ce périmètre-là. Je pense que le cortège anti-impérialiste, les blocs commencent à avoir envie de créer leur propre manif.
4: Normal, je devrais t'aider, mais je lâche pas cette affaire.
3: Et allez, à l'instant, ce que vous entendez, et ben c'est une nouvelle caméra qui vient de se faire déboulonner. Tout le monde déteste la caméra. Des affrontements réguliers là, avec les keufs, ça gaze un peu partout. Du coup, les gens sont dispersés d'un peu partout. Il y a une bonne odeur de gaz. Voilà, c'est un peu tendu, mais bon, les gens restent globalement calmes. Ça caillasse, ça gasse, ça renvoie les gaz. Ok, pardon, je disais, en gros, ça tire les lacrymos à certains institutions. Et voilà, on est obligé de se disperser un peu. Ça reste globalement calme, mais voilà, bon, ça, forcément, il y a des gaz dans tous les sens, ça attaque un peu de tous les côtés le cortège. Donc, bah, forcément, voilà, le cortège se délite un peu. Ce qui est assez impressionnant, c'est qu'en fait, ils envoient les lacrymos à tir tendu, hein, ils envoient plus du tout en l'air. Et ouais, là c'est, ça craint, ils tirent littéralement à l'horizontale, je pense que ça, c'est important de le dire. Ça vise directement les manifestants avec le canon qui est dirigé horizontalement. Alors j'essaie de rester mesurée hein, dans ce que je vous raconte parce que voilà, j'ai pas envie de verser dans le riot porn le plus basique. Bon voilà, il y a ça tire de lacrymo, etc. Et là je dois avouer qu'en fait c'est un peu nimp ce que font les keufs. Bah écoutez, devant le parc qui signait l'arrivée de la manif alors que voilà, les gens étaient arrêtés, les cortèges de blocs faisaient des photos dans leur banderole. Bon, au moment voilà, il n'y avait rien, je pense que les keufs en ont eu marre, ils ont décidé de disperser tout ça. Et bah vous entendez les petits blocs significatifs, ça pleut de la lacrymo, c'est la dispersion de 20 manifs quoi.
5: Les flics qui étaient devant l'OMC avancent sur la manif et menacent de disperser de force. Votre manifestation n'est plus autorisée, dispersez-vous, ont-ils annoncé au mégaphone. Ça charge devant la Perle du Lac, faites attention à vous. Et une deuxième news il y a une minute, ça gaze aussi dans le parc, ils rentrent depuis l'OMC et tentent de couper en deux.
3: J'ai l'impression qu'il y a une percée. Le cortège, la pauvre de Zep qui tenait bon jusqu'au bas a réussi à faire reculer les keufs sur le carrefour. Alors ça.
6: Ouais, bah du coup, on prend la mesure un petit peu du changement d'ambiance ici en plateau dans la manif.
5: Ouais, exactement. On espère que ça va, que vous allez au mieux.
3: Et j'ai l'impression que c'est peut-être la fin de la manif avec des feux d'artifice. Ça a craqué les fumées. Ça a mis le feu à une poubelle ou une banderole. Je chiale un peu la lacrymo, mais ça va. Ok, il y a du feu. Il y a des feux de joie. Les gens brûlent leur kawé. Ils brûlent leur masque. Ça efface les traces. Avant de se disperser, j'ai l'impression là quand même. Je crois que c'est la fin. Je crois que ça se disperse dans la foule hein, qui s'était rassemblée depuis un moment déjà au bord du lac. Toujours avec les vautours journalistes qui filment la moindre lueur de flamme, la moindre fumée de lacrymo. Et qui essayent de profiter de la golden hour, finalement la golden hour de l'émeute. Allez, je raconte n'importe quoi. Je crois qu'il est temps de se disperser.
6: Super cool, encore une fois bravo aux camarades qui ont tenu la tête face à la police pendant quand même pas quelques heures en vérité. Je pense que là moi j'ai plus la notion du temps, mais en vrai ça, là quand je regarde le timer, je crois que ça fait quand même pas mal de temps.
5: Depuis 14h ça fait 6h quoi. Et on est de retour sur Radio Contre-Sommet. Alors on a pu rattraper un peu ce qui s'est passé, désolé de pas avoir été là. Apparemment du coup il y a une NAS là qui est complètement fermée. Il y a eu un genre de double NAS, des gens ont pu forcer le passage, là apparemment c'est complètement bloqué, donc force à vous qui êtes là dedans.

0: sur les ondes de Radio Canu. C'est Minuit Décousu qui s'arrête pour ce soir.
1: Et ouais, quand même une grosse pensée à toutes les personnes qui ont été dans la NAS du coup à Genève, qui a duré quand même 9 heures entre 20h30 ou 21h jusqu'à 6h30 du matin, et à ces bâtards de flics qui les ont gardés en prison ouverte, et aussi à la préfète, ou je sais pas comment on l'appelle là-bas, qui s'appelle Kat, je crois. Bref, très très moche quoi, et plein de gens enfermés. Il n'y a pas encore trop de chiffres qui sont sortis, mais bon, une pratique bien dégueulasse.
0: Minuit Décousu, c'est fini pour cette semaine, mais on se retrouve non pas la semaine prochaine parce qu'on va faire une petite pause, mais la semaine d'après pour la dernière de la saison. D'ici là, vous pouvez nous réécouter sur notre audioblog Arte Radio ou sur les radios camarades qui nous rediffusent.
1: On se retrouve du coup le 30 juin pour la dernière de la saison 7. Et d'ici là, on vous souhaite une très très bonne nuit sur les ondes rebelles de Radio Canu.
0: Salut.

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Yeah. On vient d'écouter trois tracks de l'univers un peu fantasmagorique de SoundCloud. Trois magnifiques tracks. En premier lieu, on a écouté Henri Ier pour le titre Altitude, un confrère qui nous vient aussi de Lyon. Ensuite, on a enchaîné tout de suite avec Young Shib pour le track Lucifer Squaw. Squaw, S-Q-U-A-A, produit par Linka. Et on a terminé avec le confrère Wit, le Frollo de Montpellier, affilié à Laylo, MTBM, TBMA, mon pote, Loco. C'était le track. C'est produit par Wit lui-même et Spliner. 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Tchiii.

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1: Nous informons nos auditeurs que pour ces confessions, les voix ont été modifiées afin que personne ne reconnaisse ceux qui se repentent et avouent leurs exactions.

0: Bon ben voilà, moi je suis étudiant et les études ça va très bien parce que j'ai passé tous mes UV avec des super notes parce que j'ai tout à fait eu le temps de me consacrer à mes études et puis à toutes les choses qui me passionnent.
1: L'année dernière,
0: parce que j'ai demandé le RMI et qu'il n'y a pas eu de recoupement de fichiers et donc j'ai reçu le RMI tous les mois. Alors que je sais très bien que j'ai pas le droit de recevoir cette somme alors que je me consacre uniquement à ce qui m'intéresse. Et tous mes amis, beaucoup de copains et de copines travaillent, ils livrent des pizzas, ils font des tas de choses passionnantes. Et j'ai en plus complètement la sensation de ne pas avoir prise avec le monde de l'entreprise. Et c'est quelque chose qui va certainement me manquer, quoi. Alors entre-temps, je culpabilise énormément parce que j'ai l'impression que vraiment je participe pas à l'effort de redressement de la France. Et bon, j'ai du mal à dormir la nuit, quoi, avec cette histoire. Mais cette année, je sais pas comment je vais faire pour m'en passer du RMI parce que un vice, on s'en débarrasse pas si facilement. Hein. Et voilà, et là maintenant je m'y suis habitué à ce revenu tous les mois et à ne pas travailler en parallèle de mes études. Et je sais pas comment faire, mais déjà ça m'a vraiment soulagé de vous dire tout ça. Merci, nos amis les miettes.
2: Témoignage suivant. Une confession édifiante.
3: Voilà, j'ai 26 ans, je suis enceinte de 3 mois et j'ai fait un test de dépistage de RMiste il y a un mois et depuis 15 jours, je ne vis plus parce que j'ai appris que j'allais accoucher d'un RMiste, quoi. Et je comprends pas ce qui m'arrive, je suis perdue. En plus, c'est vraiment comme si je portais un parasite en mon sein qui va... manger la société et manger aussi tous mes sous quand, dans ma vieillesse. Et je sais vraiment pas quoi faire. Peut-être que je l'avorterai. Enfin, ça m'a pas encore libérée de lui, mais ça m'a fait beaucoup de bien de vous dire tout ça. Merci, nos amis les miettes.
4: Oui, donc Radio Canu toujours sur le 102.2 et peut-être à l'ouest aussi. Donc c'était dans l'ordre Jean-Marc Le Bihan avec chanson surréaliste, Soclac, Pas de place, et enfin Les Miettes avec des témoignages de précaires qui se repentent, et ils ont raison. Allez, on enchaîne.

Vous êtes toujours sur Radio Canu 102.2. On vient de s'écouter dans l'ordre les Red Hot Chili Peppers avec Funky Monks, les Queens of the Stone Age avec The Blood is Love, et là c'était FFF avec Barbès.

0: Dans l'ordre de passage, vous venez d'écouter Layla, Taxi Kebab, suivi de Tika Tok, featuring M6 Kibadi, et pour finir, Jason Status avec le morceau Badadan. 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

0: Effectivement, les problèmes de drogue nous posent chaque jour une série de questions. Mais après tout, pour bien les comprendre, ne faudrait-il pas écouter de jeunes utilisateurs?
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0: Sur les ondes rebelles de Radio Canu, nous avons pu entendre Mississippi John Hurt qui nous chantait Cocaine, Don't Kill My Babe. Ensuite, il y avait le délice du peuple de l'herbe. Et à l'instant, The Equators, Feeling High. Vous écoutez donc Radio Canu 102.2 et nous poursuivons avec le Barks Band et une petite recette.
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Vous êtes toujours sur les ondes rebelles de Radio Canut, au cœur d'une bande spécialement fumeuse, puisque dédiée aux psychotropes et autres drogues. On vient d'écouter successivement le Burks Band avec Ziva, suivi de Nino Ferrer avec Cannabis, et Serge Gainsbourg avec également un morceau qui s'appelait Cannabis, Radio Canut 102.2.

0: Abracadabra.
1: Monsieur, au hasard d'une rencontre, une graine de chêne-vis me fut offerte. Je l'ai soigneusement conservée, mise et mise à germer.
2: Ici quelques-uns, me disais-je, cette graine de cannabis prendrait vie.
1: Sur le frigo, près de la fenêtre, elle grandissait.
3: Des photos faites à propos de cette plante aux feuilles vertes et dentelées.
1: Elle n'a que quelques jours et ne demande qu'à grandir.
4: Et de semaine en mois, elle devient de plus en plus présente, élégante, expressive.
5: Aussi, je ne comprends pas le sens des mots tels que prohiber, éradiquer, aucune utilité, qui enflamme les discours des prédateurs du champ.
3: Oh, je dois dire que cette plante me rassure. Elle est rassurante pour mes pensées, pour mes idées aussi.
1: Elle renforce mes convictions, consolide ma démarche contre son éradication, tant ses usages sont multiples.
3: Oh, maintenant qu'elle est demoiselle, pas une journée ne se passe sans que je l'observe, songeant à ce petit pot de terre que j'avais mis
1: là, sur le frigo, avec un objectif criminel, donner vie à son contenu, une graine de marijuana, attendre qu'elle soit dans la force de l'âge pour lui ôter la vie, afin de pouvoir la déguster avec tous mes bons sens.
3: Oh, bientôt, une dame elle est devenue. Une dame bien assez grande pour son petit pot.
1: Contiendra-t-elle assez de substances psychoactives pour me conduire au paradis? Elle n'a pas été pollinisée.
3: Bon, ce sera donc une scène similaire.
1: À présent, je coupe le tronc.
3: Bien petit.
1: Et je prends maintenant la tête en bas, dans l'obscurité, afin qu'elle se déshydrate.
3: Une petite manucure pour les feuilles, rien ne se perd, de la tisane pour les soirées d'hiver, du beurre pour les repas entre amis et amis de... Et enfin, les fleurs
1: qu'il faudra sécher à point, afin d'y fumer le joint.
3: Le sort de cette plante nommée Marie-Jeanne, celle posée sur mon frigo, allait
4: bifurquer. Pas à une jeune fille, pas à mes potes, mais...
1: aux députés de l'Assemblée nationale! Ouais, quel incroyable destin! À peine cette idée formulée, je n'ai pas hésité une seconde à me séparer pour l'une des rares têtes fleuries de mon pied de cannabis. Pour une bonne et simple raison, c'est que je conteste la loi de 1970 relative aux stupéfiants, une loi édifiée sur aucune base de dangerosité réelle comparée à d'autres drogues légales qui ne portent pas, elles, l'étiquette.
3: Vous faites quoi du respect de notre liberté individuelle qui devrait nous permettre d'ingérer ce qui nous plaît et de notre droit à la connaissance, de notre droit à l'information vraie, sereine et sage.
1: Pas une information camouflée, cachée ou déformée. Hein, vous en faites quoi de ça? Halte à la répression policière et judiciaire, onéreuse et criminelle, qui s'abat sur le citoyen. La guerre à la drogue, mot-clé qui justifie des interventions militaires et policières aux quatre coins du monde, se déroule en premier lieu dans ma ville et dans ma rue.
3: La prohibition est un mensonge d'État qui entretient un dogme fondé sur l'ignorance et sur la peur. Échec flagrant, la loi de 1970 n'a jamais été bonne pour notre société. Elle ne crée que désolation et marginalité, prisonniers et détraqués. Le plus impardonnable, à mon avis, c'est la non-assistance aux personnes en danger par la présence de produits frelatés que le marché noir a su exploiter.
1: Profit, argent, pouvoir, où donc est passé le citoyen auquel on doit respect et bienveillance? Madame, monsieur, le citoyen n'est pas un imbécile. Pourquoi lui plus que vous?
3: Respectez-le. Je me trouve coupable d'avoir mis entre les doigts des députés un joint de cannabis, afin qu'ils prennent conscience de l'état d'urgence à changer la loi de 1970. Par ce biais, s'ils reconnaissent la nécessité du changement, je devrais être soit gracié, ainsi que tous les autres, soit emprisonné ou en voie de l'être pour production, détention, transport et usage de matières stupéfiantes. Cannabis, tu me transportes dans de douces réflexions, tu me donnes faim, tu me soignes, tu m'habilles, bref, tu es la matière première dont on ne peut plus se passer.
0: Par amour de la liberté, de la tolérance, du respect des cultures humaines, de notre environnement végétal et animal, je me demande, suis-je coupable réellement? Coupable de quoi? Coupable de production de cannabis? Coupable de détention de cannabis? Coupable de transport de cannabis? Coupable d'usage de cannabis? Coupable d'incitation à l'usage du cannabis? Au nom de quoi? Au nom des lois républicaines? Au nom des droits de l'homme? Sachez, monsieur le procureur, que je fais confiance à mon bon sens et à ma sagesse. Et c'est pour cela que, chaque jour que je vis, je transgresse les lois sur les stupéfiants, point d'exclamation. Dépénalisons l'usage, légalisons le commerce. Oh, bientôt mon frigo refleurira.
6: I've heard whispers about the financial support your government receives from the drug industry.
7: Well, the irony of this, of course, is that this money, which is in the billions, is coming from your country. You see, you are the major purchaser of our national product, which is, of course, cocaine.
6: On one hand, you're saying the United States government is spending millions of dollars to eliminate the flow of drugs onto our streets. At the same time, we are doing business with the very same government that is flooding our streets with cocaine.
7: Mm-hmm. See, see. Let me show you a few of the other characters that are involved in this tragic comedy.

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Dans l'ordre, vous venez d'entendre Fréhel le Cafard, puis Didier Orminal, Pater Prosper, Fabulous Troubadours. Pour la suite, le Coco Anticoque, Radio Canus en 2.2, la plus stupéfiante des radios.

Canu 102 de Radio Rebelle, nous venons d'entendre le groupe Elastica issu de la bande originale du film Trainspotting. Juste avant, il y avait les Rats avec le morceau Jour de chance et encore avant, Oberkampf, Pas de poudre.

0: Marie-Jeanne, je t'ai dans la tête. Ouais. Je me sens si bien.
1: Je me sens si bien.
0: C'est la fête.
1: La fête.
0: Marie-Jeanne, je t'adore. Marie-Jeanne, je t'aime.

Radio Canu, une bande spécialement consacrée à la drogue. On s'est écouté successivement Arm Pussy, Skunk avec les amants de MJ et enfin Bounty Killer et Wayne Smith avec le Slang Tang Resurrection. 102.2, onde rebelle.